0: qui met aussi en lumière la trop grande dépendance de cette CPI à des infrastructures et des acteurs américains, estime Pascal Turlan, qui est spécialiste du droit international et ancien conseiller au bureau du procureur de la CPI. Écoutez-le.
1: Ça nous montre aussi, quelque part, qu'il y avait une surdépendance à un certain nombre d'acteurs américains et qu'il est peut-être temps de faire autrement. Et clairement, les gens qui travaillent à la Cour, avec la Cour, qu'ils soient victimes de sanctions individuelles ou pas, ont permis de réaliser et ont réalisé dans leur vie quotidienne cette surdépendance. Et je crois qu'on commence à le réaliser, il commence à y avoir des tentatives de faire autrement, y compris par les entreprises privées. Et je crois que c'est important. Si on veut garder nos principes, nos valeurs et être à la hauteur des enjeux, il faut aussi mettre derrière les moyens concrets à disposition de ces structures et de nos activités.
0: Le juriste Pascal Turlan, joint par Sofia Katsenkova. En France, le mouvement de contestation lycéenne se poursuit. Toute la semaine, les mobilisations ont été nombreuses dans le pays, avec son lot d'affrontements et entre jeunes et forces de l'ordre. Plusieurs ont d'ailleurs fait l'objet d'enquêtes par la police des polices concernant des interventions musclées des forces de l'ordre à l'encontre des manifestants. Le ministère de l'Intérieur parle d'une augmentation des violences urbaines, tandis que les syndicats dénoncent une violente répression policière. Et ce vendredi, les Nations Unies se sont aussi inquiétées des abus liés à ces manifestations. Aude Villiers-Moriamé.
2: Le droit de réunion pacifique doit être respecté, c'est ce que déclare le Haut Commissariat de l'ONU aux droits humains. Les Nations Unies, qui appellent d'une part les manifestants à veiller à ce que les rassemblements se déroulent sans violence, et d'autre part les forces de l'ordre à ne pas avoir un recours disproportionné à la force. Depuis le début de ce mouvement, il y a 3 semaines, près de 7000 personnes ont été placées en garde à vue, dont une immense majorité de mineurs. De graves incidents ont impliqué de jeunes manifestants. Dans le nord de la France, cette semaine, un lycéen a eu sa main arrachée par une grenade. Le gouvernement a depuis suspendu l'usage par les forces de l'ordre des grenades assourdissantes. Mais ce jeudi, de nouveaux affrontements ont eu lieu, notamment sur la place de la Bastille à Paris, où le rassemblement a été dispersé avec l'usage de gaz lacrymogène. La colère ne retombe pas chez les lycéens et étudiants qui dénoncent en premier lieu leurs conditions d'études. Mais leurs slogans et revendications incluent aussi désormais la fin des violences policières. L'acte 5 de la mobilisation est prévue mardi prochain.
0: Aude Villiers-Moriamé pour le service France de RFI. Alors que Pékin et Bruxelles annonçaient ce vendredi de premières avancées pour tenter de rééquilibrer leurs échanges commerciaux après 2 jours de discussions en Chine, avec le commissaire européen au commerce notamment, l'Union européenne fait un pas supplémentaire dans sa stratégie visant à réduire sa dépendance vis-à-vis de Pékin en ce qui concerne les métaux stratégiques. Bruxelles a en effet annoncé, Altine Lazage, son soutien à 46 nouveaux projets d'extraction, de raffinage et de recyclage.
3: Terres rares, nickel, cobalt ou encore lithium. Ces matières premières sont indispensables à des secteurs entiers de l'économie européenne, comme l'automobile, le numérique, les énergies renouvelables, l'aéronautique ou la défense. Les nouveaux projets présentés par Bruxelles sont répartis dans 16 pays, dont 6 en France. 8 concernent l'extraction minière, 11 le raffinage et 19 le recyclage. Ces projets s'ajoutent à plusieurs dizaines d'initiatives déjà sélectionnées l'an dernier. Autrement dit, l'Europe cherche à reconstruire une chaîne de valeur qui va de l'extraction minière au recyclage. Facilitation de l'accès au financement, accélération des procédures d'autorisation et aide à la recherche de débouchés commerciaux. Voici comment Bruxelles compte aider la filière européenne à décoller. L'objectif est de sécuriser les approvisionnements de l'industrie européenne et d'éviter de revivre le scénario de l'an dernier, lorsque les restrictions chinoises à l'export ont fait craindre des arrêts de chaînes de production en Europe, notamment dans l'automobile et le secteur des éoliennes.
0: Altine Lazage pour le service économie de RFI, merci. La Malaisie vient d'ordonner la fermeture de centaines d'écoles à Kuala Lumpur, la capitale, et dans plusieurs états du pays. La raison, de mauvais niveaux de pollution provoqués par les gigantesques feux de forêt qui ravagent depuis la fin du mois de juillet le voisin indonésien. Le point avec Elena Tomic.
4: La situation est particulièrement préoccupante dans au moins 37 localités malaisiennes qui ont dépassé cette semaine le seuil classé comme malsain selon l'API, l'indice de pollution de l'air. Ce vendredi, la capitale Kuala Lumpur a été propulsée au rang de deuxième ville la plus polluée au monde, juste derrière sa voisine Singapour, affichant un taux de particules fines PM2,5 près de 25 fois supérieur aux recommandations de l'OMS. Face aux dangers sanitaires, les autorités malaisiennes ont pris des mesures radicales. Fermeture immédiate des écoles à Kuala Lumpur et dans 5 états du sud et du sud-est du pays et passage jusqu'à nouvel ordre au cours à distance. Pour contrer ces fumées toxiques, le premier ministre malaisien Anwar Ibrahim a ordonné l'intensification des opérations d'ensemencement des nuages afin de provoquer des pluies artificielles. Anwar a également appelé à une réunion d'urgence des ministres de l'environnement de l'ASEAN pour coordonner une réponse régionale à ce fléau transfrontalier.
0: Et pour rappel, l'ASEAN, c'est l'Association des Nations de l'Asie du Sud-Est. Merci, Yelena Tomic. Et au Brésil aussi, la plus grande ville d'Amazonie brésilienne, Manaus, a fermé ses écoles publiques en raison de la très mauvaise qualité de l'air, là aussi provoquée par la fumée de centaines d'incendies dans la forêt tropicale. 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
13: Bonjour à tous ceux qui viennent de nous rejoindre. Nous sommes le vendredi 9 octobre et voici les actualités locales. Premier coup de blanc sur les sommets hier. Au pic du Midi, à 2877 mètres d'altitude, les terrasses de l'observatoire ont été recouvertes de neige avec une température de moins 4 degrés relevée au sommet. Les flocons sont tombés dès 2000 mètres, donnant aux Pyrénées leurs premières allures hivernales de la saison. Le froid devrait se maintenir jusqu'à ce soir. La tradition lourdaise se réinvente. À Lourdes, la foire de Saint-Luc fait évoluer sa formule tout en conservant son ancrage agricole. Organisée par la ville et les jeunes agriculteurs du canton de Lourdes, elle se tiendra samedi 17 octobre de 10h à 17h au marché du Tidos. Animaux, agriculture et savoir-faire locaux seront au cœur de la journée, avec notamment des vaches lourdaises, des brebis, des chevaux de trait et une mini-ferme. Le public pourra aussi assister à des démonstrations de chiens de troupeau et de tontes de brebis, découvrir des tracteurs anciens et participer à des animations familiales. Un village artisanal, des ateliers autour de la laine et une fresque consacrée aux races lourdaises compléteront le programme. L'entrée et les animations sont gratuites. Jeux de piste et intégration. À Tarbes, un jeu de piste a été organisé mercredi dernier pour favoriser l'intégration des personnes réfugiées. L'initiative était portée par les associations Pyrénées Terre d'Accueil et Atrium dans le cadre de la semaine de l'intégration des primo-arrivants. Les participants, accompagnés au quotidien par ces associations, ont été répartis en 6 groupes de 4 personnes dans plusieurs secteurs de la ville. L'objectif, leur permettre de découvrir différents lieux et structures tarbaises. Parmi les étapes, un groupe s'est notamment rendu au café associatif Le Melting Pot, avenue de la Marne, pour découvrir les activités proposées. Cette action vise à faciliter la rencontre avec les acteurs et les lieux de vie sociale. Le Parc national des Pyrénées participe à l'opération nationale Le jour de la nuit, consacrée à la sensibilisation, à la pollution lumineuse et à la préservation de l'obscurité nocturne. Le parc rappelle que l'éclairage artificiel peut perturber les rythmes biologiques, notamment chez les humains, la faune et la flore, mais aussi limiter l'observation du ciel étoilé et entraîner une consommation d'énergie supplémentaire. Dans le Val d'Azun, une soirée est organisée aujourd'hui au col du Soulor. À partir de 18h, une balade au crépuscule sera proposée avec une garde du parc national. Elle sera suivie à 19h30 d'un temps de lecture, de chants et de contes autour de la nuit. La soirée est gratuite et sans inscription. Les participants sont invités à prévoir des vêtements chauds et imperméables. En cas de mauvais temps, un repli est prévu à la maison du Soulor. Et pour finir cette édition, on termine avec une idée sortie, les Foulées du Plateau. À Lannemezan, la troisième édition des Foulées du Plateau se déroulera ce dimanche 11 octobre dans les parcs du centre hospitalier et de la demi-lune. Organisée dans le cadre des semaines d'information sur la santé mentale, la manifestation réunira coureurs, marcheurs, familles, professionnels, patients, associations et habitants du territoire. L'objectif est de sensibiliser à une idée. La santé mentale concerne tout le monde. La matinée permettra également de présenter les acteurs du projet territorial de santé mentale et de favoriser les échanges entre participants. Le rendez-vous se veut sportif, convivial et inclusif. L'accueil des participants est prévu à partir de 9h30 au village départ, avec un accès par le parking du parc de la demi-lune. C'était les actualités locales de ce vendredi 9 octobre. Belle écoute à tous sur Fréquence Plus.
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15: Bonne nuit.
13: Lors du Festival Pyrénéen de l'Image Nature, nous avons discuté avec celles et ceux qui font vivre ce festival, ou plutôt qui le vivent de l'intérieur. Photographes et illustrateurs, ces artistes du vivant et surtout de l'avenir de leur métier. Que nous apprennent les images et les témoignages présentés au festival sur l'état de la biodiversité pyrénéenne et mondiale? Qu'est-ce que le fait de passer sa vie à observer le vivant change le rapport à chacun à la nature elle-même? Qu'est-ce que ce genre d'événement change vraiment?
16: Qui sommes-nous pour s'approprier un sujet, un endroit, un univers?
13: Adrien Le Saffre, photographe animalier spécialisé dans le loup d'Éthiopie.
16: J'ai eu cette réflexion-là, effectivement, en photographiant les loups, en essayant de lui donner une voix pour qu'on s'intéresse à lui, finalement, parce que c'est une espèce qui est peu connue et qui est plus rare que les pandas ou la panthère des neiges. Maintenant que c'est fait, évidemment, bah, ça intéresse d'autres personnes, voudraient elles aussi découvrir cet univers incroyable, mais tout autant fragile. Je pense que s'il y a un peu d'encadrement, il y a de la place pour tout le monde, chacun peut en profiter, mais il faut qu'il y ait de l'encadrement et de l'éducation. Sans ça, après ça devient un peu la foire d'empoigne et c'est là qu'arrivent des dérangements répétés et qui peuvent avoir des conséquences compliquées. Mais je reste quand même conscient que le simple fait d'être déjà là, c'est déjà du dérangement. Même si on prend des précautions, que des fois on se dit comment je peux réduire le dérangement à zéro. Il faudrait pas venir en fait. Alors, je sais pas, d'un autre côté, en discutant avec les gens du WCP, les gens qui s'occupent du programme de conservation, eux, ils sont plutôt positifs sur l'avenir et de voir d'autres photographes venir, d'autres observateurs venir, parce que quelque part, ça nourrit un peu les moyens du parc pour financer leur campagne de vaccination, en l'occurrence, sur le loup, par exemple. Donc, il y a à boire et à manger, je pense qu'il faut trouver un équilibre, mais surtout l'encadrer, quoi.
13: Benoît Rondelet, chirurgien thoracique, photographe des grands singes.
17: Donc le bonobo, c'est un des grands singes les plus menacés aujourd'hui. Il est endémique de la République démocratique du Congo. On a fondé en fait une ONG dont le but était de le protéger. Et dans la réflexion de la création de l'ONG, on s'est dit que pour parvenir à ce but ultime, on devrait franchir des étapes consécutives qui étaient des étapes intermédiaires. Et dans ces étapes intermédiaires, pour protéger le bonobo, on devait d'abord protéger son milieu. Et pour protéger le milieu, on devait protéger les hommes qui le mettaient en danger. On a travaillé sur la façon dont on pouvait créer une relation de confiance entre les communautés locales en RDC et voir comment elles pouvaient ne plus aller dans les forêts primaires, ne plus les exploiter, ne plus mettre en danger les animaux. Et la vérité, c'est qu'ils ont besoin de vie décente. Et une vie décente, ça, c'est basé en fait sur nos trois principes régaliens. C'est un accès en fait à l'enseignement, au savoir, à la connaissance, un accès aux soins de santé, un accès à la justice et un accès à la justice sociale. Et donc pour faire ça, ce qu'on a fait, c'est qu'on a passé des contrats avec les communautés locales. Depuis lors, en fait, ils vivaient décemment, mais Le problème, c'est qu'on n'avait pas réglé. Le problème essentiel, c'est que c'est nos comportements en Occident et l'attitude que les Occidentaux ont vis-à-vis des ressources de ce pays qui mettent en danger les bonobos. Quand on achète un portable sur lequel j'ai la nécessité d'aller chercher des terres rares, du cuivre, du nickel, qu'on ne le recycle pas, qui fait qu'on doit continuer à aller exploiter les ressources naturelles de ce pays. Et pour conscientiser les gens, il faut leur montrer. Ça fait partie de notre devoir, en fait, d'information. Et donc, pour cette information, il y a un prix à payer. Le prix à payer, en fait, de la conservation, c'est l'information. Et pour l'information, on doit aller sur place.
13: Ambre de l'Alpe, photographe naturaliste.
15: C'est aussi simplement provoquer peut-être une émotion chez les gens, pouvoir toucher les gens et les amener un petit peu à se questionner sur leur rapport au monde, sur leur rapport à leur façon de consommer le monde et donner à voir qu'il y a d'autres façons de faire peut-être.
13: Mais peut-on vivre de la photographie ?
16: C'est toujours un petit peu délicat parce que on est dans un monde de l'image aujourd'hui.
13: Jean-François Graffan, photographe de paysages nocturnes.
16: Donc il y a des images partout, on peut même se dire que certaines images sont très faciles à faire et qu'elles peuvent être aujourd'hui avec les outils, les technologies actuelles, très vite impressionnantes, éclatantes. Donc quelque part, est-ce que un photographe professionnel va amener quelque chose de plus ? On essaye en tout cas d'avoir une démarche particulière, aller chercher un récit, aller chercher une quête d'un monde sauvage, d'aller peut-être dans les endroits où tout le monde ne va pas, ou montrer des choses effectivement un peu originales.
13: Autour de la table, tous parlent de la transmission, comme un message pour la préservation et la sensibilisation. Qu'est-ce que cela nous apprend vraiment ?
16: On est dans un monde qu'on exploite en permanence et on se dit il faut le préserver. Ça devrait être exactement l'inverse en fait, le raisonnement. C'est-à-dire on a un monde qu'on doit préserver. Par contre, on a besoin de ressources, c'est normal. On vit sur cette planète aussi, on a besoin de choses pour vivre. Il faut aller à les endroits et calculer là où on doit le faire avec le moins de dérangement. Mais comme on vit dans un référentiel totalement inversé, ben en fait, on est plutôt dans le se dire sensibiliser, éduquer, faire prendre conscience.
13: Cédric Bayeux, chef de service de l'Office français de la biodiversité.
18: On a un process qui est l'émerveillement. L'émerveillement amène derrière l'interrogation, la connaissance, et la connaissance amène à la protection ensuite. Donc c'est tout un processus qu'on essaye, à travers les images qu'on propose à travers le festival aussi, d'essayer d'amener le quidam moyen à s'intéresser, s'émerveiller dans un premier temps, et aller vers ensuite la protection.
19: Nos photos, c'est vraiment révéler le vivant. C'est un peu le célébrer, montrer toutes ces belles créatures qui peuplent la Terre. Mais est-ce que la photographie que vous voyez là va témoigner directement de la future disparition de tout ça ? Non. En fait, c'est quand les personnes vont venir discuter avec nous qu'on leur explique. Et c'est là que, je pense, nous, photographes, nous avons un rôle à jouer. C'est d'apporter et de sensibiliser sur ce sujet-là, sur la disparition des espèces. Après, on pourrait montrer des photos plus dramatiques, mais c'est peut-être pas le but aussi d'accabler le public et de leur dire tout part en sucette. Moi j'en ai des photos qui sont pas folles, mais qui sont vraiment un témoin puissant de la disparition des états, des habitats et des espèces.
17: Il faut amener de la nuance. Et je trouve que ce que ça amène un festival comme ça pour le photographe, l'illustrateur, le conservateur qui est là, c'est d'amener de la nuance. Et c'est un peu ce dont le monde manque aujourd'hui. C'est de se dire que oui, il y a des choses très moches, il y a des choses très graves, mais il y a aussi des choses qui sont très belles, qu'il y a des démarches qui sont très belles, qu'il y a des démarches qui sont très positives, et qu'il y a un avenir. La Terre a un avenir. Je pense que l'espèce qui est la plus à conserver aujourd'hui, c'est l'homme. Si on a une vision qui est plutôt une vision de conservation, et je pense que l'ensemble des gens qui sont autour de la table, on est d'abord en fait des conservateurs avant d'être des photographes ou des illustrateurs. On est là parce qu'on a pris conscience en fait que ce qu'on avait, c'était un trésor, et que ce trésor, on doit pouvoir le protéger. Et donc j'ai pas l'impression en fait de faire de la photo animalière. Je fais de la conservation humaine.
13: qu'est-ce qui les rassemble tous ?
20: Ce qui nous rassemble, c'est l'éthique. C'est la façon dont philosophiquement on voit la vie de façon poétique et qu'on trouve que cette partie poétique de la vie, c'est ce qui fait en fait le dessein de l'homme et sa vraie structure.
13: Les incendies de cet été ont été ravageurs. Mais pour Maxime Daviron, photographe spécialiste des conditions climatiques extrêmes, il était plus que nécessaire de les immortaliser avec son appareil.
21: C'est une question que je me suis posée justement au début, est-ce qu'il faut photographier ou pas ? Même peu de culpabilité de le faire sur le moment, mais en même temps la volonté que, ben, effectivement, si on ne le montre pas, ça n'existe pas. Vu que c'était des feux naturels, entre guillemets, causés par la foudre, en montagne, loin des hommes, ça n'intéressait pas grand monde, en termes de médias, donc c'est une réalité qui concernait plus la faune sauvage et l'écosystème pyrénéen, quoi. Donc il fallait le montrer, enfin, c'est ce que je me suis dit en tout cas. Et là, pour le coup, on sort de l'émotion qu'on a envie de transmettre habituellement, qui est plutôt le beau, l'émerveillement. Là, c'était vraiment assez violent, quoi, à voir et à vivre. Qu'est-ce que ça a provoqué comme réaction, je ne sais pas, mais l'idée, c'était ça, un peu ça, de créer un électrochoc. Peut-être pour les personnes les moins conscientes de ce qui se passe dans les montagnes. Et a priori, il y en avait quand même beaucoup qui ne se doutaient pas de tout ça, quoi.
13: Mais n'y a-t-il pas une tonalité d'urgence sur ce qui doit être capté ou dessiné ? Lucie Goza, biologiste et illustratrice.
15: Si, et d'ailleurs ça se voit dans les commandes des structures avec lesquelles je travaille. On me demande beaucoup plus d'aller, par exemple, illustrer l'évolution d'une zone qui aurait été brûlée, avec ce qu'elle va devenir et combien de temps ça va prendre. Beaucoup plus de faire des petits schémas de bonnes pratiques en bivouac notamment. Que faire, quoi faire quand on va en montagne ou ailleurs pour provoquer le moins d'incidents possible. Donc ça, c'est une évolution. Ça crée aussi une évolution du métier, mais je pense que ça, c'est valable pour les photographes comme pour les biologistes de terrain, comme pour les illustrateurs. C'est comme pour tous les corps de métier, aller travailler quand il fait 45-50 degrés en plein soleil, c'est compliqué. Quand on est illustrateur, s'enfermer dans une pièce à partir de 8h du matin, parce qu'on doit fermer les volets, sinon la maison est invivable, plutôt que de travailler à la lumière du jour, c'est une vraie plaie. C'est pas pour ça que je fais ce que je fais. C'est vrai que j'avais ce côté automne-hiver qui était quand même très présent, mais l'été restait une période fastueuse pour plein d'espèces, notamment les libellules, les papillons de jour, où c'est printemps-été, où on s'éclate vraiment sur le terrain. Et là, nous, on a vu des apollons, par exemple, sortir en montagne quasiment mi-août dans les Pyrénées liégeoises, parce que je pense que la génération d'avant, en fait, est morte, cause sécheresse, et pendant la petite accalmie qu'il y a eu entre fin juillet et mi-août, on a eu de nouveau des apollons, alors que très clairement la saison est sur la fin, voire finie pour cette espèce, en tout cas aux altitudes où on était. Donc il y a une vraie modification et des commandes, et du travail, et des conditions de travail. Et ça, c'est une réalité qui ne va pas s'arrêter, puisqu'on sait que l'été qu'on vient de vivre, ça sera sans doute le plus frais des 10 prochaines années.
13: Reste-t-il de l'espoir ?
17: Je crois beaucoup à la génération qui va venir. C'est pour ça que pour moi, la journée la plus importante souvent des festivals, c'est le vendredi. C'est le contact avec les enfants parce que eux on peut franchement espérer qu'ils vont changer quelque chose. Pour eux, il y a pas tout ce passif en fait, j'ai envie de dire politique, parce que c'est vraiment un passif citoyen en fait qui se retrouve derrière nous. La révolution doit être une révolution écologique, c'est-à-dire une révolution qui est vraiment responsable et qui doit passer par une démarche citoyenne consciente, et ces citoyens là, c'est nous qui les formons, c'est notre responsabilité de le faire. Et dans ce sens, j'ai vraiment l'impression que ce qu'on fait, c'est pas vain, c'est vraiment un exercice politique, démocratique, et qu'on est en train de créer le monde de demain, et on doit simplement conscientiser les autres que le message, il est valable, qu'il est entendable, et qu'on doit s'organiser en fait pour le porter, mais le porter en fait raisonnablement, pas de façon caricaturale, pas en cherchant à renverser les tables. Je pense que c'est pas comme ça qu'on va changer le monde, mais tout le monde a une carte d'électeur.
13: Finalement, est-ce que regarder la beauté du vivant suffit à la protéger ? En les écoutant, on pourrait répondre oui. Les images redonnent foi dans ce qui reste à préserver, et les rencontres avec le vivant continuent malgré tout d'émerveiller ceux qui les vivent. Une chose semble claire, la prise de conscience commence peut-être ici, au Festival pyrénéen de l'image nature. Mais elle ne pourra se prolonger que si chacun, une fois rentré chez soi, accepte de regarder sa propre part du paradoxe, et garde, comme nos invités aujourd'hui, un peu de cet espoir pour continuer à agir.
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2: La météo de ce samedi 10 octobre, eh bien, ce sera calme, en tout cas le matin, sous un ciel peu nuageux. L'après-midi, on verra quelques bourgeements de nuages se présenter, mais cela restera sans conséquence. Ils vont s'étaler en fin de journée et se dissiper ensuite. La nuit, le temps sera calme, sous un relief dégagé, sous un ciel plus ou moins voilé. Côté température, eh bien, elle remonte. Elles seront seulement de 4 à 6 degrés en vallée le matin, 3 à 5 degrés à 1500 mètres et 1 à 2 degrés à 2500 mètres. Mais les maximales tourneront autour de 20 degrés en basse vallée, 13 à 14 degrés à 1500 mètres et 7 degrés à 2500 mètres. Le vent, lui, sera d'ouest, nord-ouest, faible sur les sommets.
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3: J'aime raconter la France d'autrefois. Je vous amène sur l'île de Noirmoutier en 1936 pour Le devoir de Morel, paru dans le recueil Jalousie à Noirmoutier aux éditions Pastel. Je ne suis pas content. Après avoir effectué le temps approprié à suivre les cours élémentaires et moyens, je devrais frotter mes culottes courtes sur les bancs de l'école de l'Herbaudière 2 années de plus. J'attendais avec impatience mes 12 ans pour obtenir mon certificat d'études et quitter les murs austères de cette institution que je déteste. Mais, alors que je les atteins enfin, Jean Zé, le ministre de l'Éducation nationale et des Beaux-Arts, vient de décider une monumentale bêtise. L'âge légal pour passer le précieux sésame sera dorénavant de 14 ans. Lorsque M. Moréchet, le maître des grandes fins d'études primaires, nous annonce la triste nouvelle, j'aperçois le sourire de Morel. Il semble heureux. Il est bien le seul. Blanchard, Gabaret et Martin se permettent de souffler leur mécontentement. Sorin fourre son index dans le nez, louche dessus et, avec sa bouche, fait une grimace qui n'arrive pas à faire pouffer le gros riton totalement catastrophé. De partout, les regards s'échangent, interloqués. Ce zé de malheur vient, par une signature mal intentionnée, de nous condamner à 2 ans supplémentaires de galère à apprendre l'écriture, le calcul, l'histoire, la géographie et les sciences appliquées. Comme si on avait besoin de savoir tout ça pour pêcher la sardine. Je pousse Angèle du coude et lui montre ce gredin de Morel qui sourit toujours. Ah, il aime l'école, le chouchou, l'éternel premier de la classe, qui rafle tous les bons points, les belles images, et obtient la totalité des lauriers à la remise annuelle des prix. Si sa mère avait eu des sous, il aurait pu aller au collège, et peut-être même quitter l'île pour devenir ingénieur maritime. Au lieu de cela, il devait passer son certif, comme moi, à la fin de l'année scolaire, me faire honte, et être, encore une fois, montré en exemple par mes parents, extasié de ses excellents résultats. Il était prévu qu'il aille ensuite travailler dans l'une des 4 conserveries de l'Herbaudière pour fournir l'huile bouillante aux femmes qui préparent les sardines en boîte. Nous, on serait partis sur un bolincheur armé par ceux d'ici, de l'Épine ou de la Guérinière, mais pas lui. Depuis que le père de Morel est mort en mer, avec 4 de ses fils, 3 ans auparavant, sa mère s'est promis que le dernier de ses 14 enfants ne serait jamais enrôlé dans un équipage. Il est là, devant moi, béat de bonheur à l'idée de rester 2 ans de plus à l'école. J'ai envie de lui écraser son sourire sur sa face de rouquin. Ah, je ricane. À la récréation, je l'attendrai et je lui filerai un magistral croche-pied. Il n'est pas question de lui tomber dessus ouvertement, sous peine de recevoir une belle taloche de la part de M. Moréchet et une autre du paternel à son retour de la pêche. Un croche-pied, c'est bien. Ça peut passer pour un accident. Le Morel, je ne l'aime pas. Outre le fait qu'il est toujours le premier de la classe et qu'il restera bien au chaud à travailler à l'usine avec les femmes pendant qu'on suivra les marées et qu'on s'épuisera les doigts sur les filets, j'ai appris qu'il rencontrait la Jeannette tous les jeudis pour l'aider à renforcer son niveau en rédaction. J'ai senti mon cœur faire un bond dans ma poitrine. J'ai eu l'impression qu'il se déchirait, qu'il répandait mon sang dans mes joues et sur mon front trop rouge. Je me suis promis de faire payer à Louis cette ultime trahison. Je ne peux pas admettre qu'une fille aussi belle puisse voir un rouquin aussi laid, avec ses multiples taches de rousseur, et marcher à côté de moi sans jamais me lancer un regard. Pourtant, j'ouvre mes oreilles lorsque je passe devant le troupeau de gamines de l'école communale. Elles pouffent entre leurs doigts, m'appellent le grand Mourinho, le beau Ferdinand. Du haut de mes 12 ans, même si je ne suis pas encore un homme, je dépasse le 1m60. Je sens les prémices d'une musculature qui ne demande qu'à s'épanouir. Aider chaque jour mon père à étendre les filets pour les faire sécher et les ramander commence à forger mes muscles. J'ai hâte de porter des pantalons qui me feront entrer dans l'univers des adultes pour prouver à ces donzelles de quoi je suis capable. Pourtant, mes rêves avec la Jeannette ne consistent pas à toucher ses petits tétons, mais plus à la regarder me sourire et rougir sous mes regards brûlants. Ça me fait saliver d'amertume. Alors j'attends ce que le destin me réserve. Il ne pourra pas servir impunément ce moins que rien de Morel en lui donnant les lauriers et la gloire, alors que j'ai la force et le caractère. À la fin de la leçon d'écriture de mardi, M. Moréchet nous demande de préparer une rédaction pour demain. En plus, bien entendu, de recopier la phrase de la morale du jour que nous avons apprise par cœur en classe. Le sujet du devoir semble facile. On doit présenter un grand homme. J'hésite longuement. Pétain, le sauveur de la France, me semble bien. À la sortie de la classe, je demande leur choix à mes camarades. Riton et Sorin ont choisi de travailler sur le maréchal Foch. Gabaret demandera un coup de main à son grand-père qui a fait le chemin des dames avec le général Mangin. Blanchard est cousin avec Florent Caillot, notre mère. C'est vrai qu'un élu est un grand homme. Angèle a d'ailleurs choisi notre sénateur, Armand Charles de Baudry-Dasson. Je me décide alors pour notre président de la République, Albert Lebrun. Sauf que... je ne sais pas quoi écrire. Je saute sur l'occasion lorsque ma mère me demande d'aller lui chercher du poivre à l'épicerie et une livre de beurre à la crèmerie. Me dégourdir les jambes me donnera peut-être une idée pour ma rédaction. En passant dans la rue où habite Morel, j'aperçois, par la porte ouverte, son cartable de cuir posé près de la table familiale. Je tourne la tête à gauche, puis à droite. Personne. J'hésite. À peine un quart de seconde et me précipite. J'entends la mère chantonner dans la chambre au fond de la maison. J'ouvre la sacoche, sors le cahier vert, trouve la rédaction déjà terminée, arrache la page, range tout très vite et ressort en courant. Mon cœur bat la chamade, à la fois excité et heureux, exacerbé par mon audace, culpabilisé par ma conscience. S'il m'est arrivé de tendre l'oreille vers le souffle des bonnes réponses de mes amis, jamais je n'ai triché aussi ouvertement. Je chiffonne la feuille, la mets au fond de ma poche et pars en galopant, poursuivi par le claquement de mes galoches de bois qui résonnent sur les pavés. J'entre chez la crémière, essoufflé, rassuré de ne pas entendre le carillon résonner derrière moi. Personne ne m'a suivi. Je viens de faire d'une pierre deux coups. Morel se fera punir, à la fois pour ne pas avoir rendu son devoir et à cause de son cahier déchiré. Moi, je vais récolter les félicitations du maître, car j'ai décidé d'abandonner Albert Lebrun pour recopier mot pour mot la rédaction de Louis. Jamais ma mère ne m'a vu pencher de cette façon sur mes devoirs. Ma sergent-major glisse ses pleins et ses déliés, court sur le papier, recopie les mots presque sans rature, l'original bien caché sur mes genoux. Je me régale, fais à peine attention à ce que j'écris, tout à la joie de la future bonne appréciation, du bon point qui suivra sûrement, du fier regard paternel, de la honte de Morel. Je m'applique plus encore, tire la langue, trempe la pointe acérée dans l'encre noire et odorante, écrit, passe le buvard, vais à la ligne et recommence jusqu'au bas de la feuille. Oh, cela me change. Habituellement, mes rédactions ne dépassent pas le tiers de la page. Après les devoirs, je file retrouver ma bande qui m'attend sur le port où se reposent les bolincheurs après avoir fait la marée du jour au pied des 4 conserveries de poissons. Tout en sortant les billes de ma poche, je promets à mes copains une surprise pour bientôt en classe. Tous me pressent de questions, mais je garde mon secret, lâchant simplement une phrase dans le norrois qui souffle fort ce jour-là. Vendredi, j'aurai la peau de Morel et je laverai mon honneur. À demain, les gars. Comme tous les jours, M. Mouréchet nous fait commencer la journée par une leçon de morale. La phrase est déjà écrite au tableau, sous la date, mercredi 1er avril 1936. Nous nous tenons debout, à côté de notre pupitre, en attendant que le maître nous dise de nous asseoir. Enfin, il nous offre le sésame qui permet aux pièces de nos culottes courtes de frotter le vieux poids de chêne des bancs lustrés par des générations de postérieurs.
0: Vous pouvez vous asseoir.
3: Sans un mot, nous sortons notre ardoise, notre bout de craie et notre chiffon. L'instituteur est très rigoureux sur la propreté de nos affaires. Il passe dans les rangs afin de vérifier que chacun d'entre nous a bien lavé la pierre noire et le bout de tissu. Il donne une taloche à Riton qui ne se tient pas assez droit, puis revient derrière son bureau. D'un coup de règle qu'il fait claquer, toute la classe se met à lire d'une seule et même voix. « Je serai un élève attentif !» Tout en écoutant le maître expliquer les vertus de la concentration, du respect du silence, d'une voix intelligible et claire dans les réponses, d'un apprentissage par la compréhension, je jubile à l'avance à l'idée de ce qui va suivre. Je sais pertinemment que, lorsque nous aurons recopié la leçon sur notre ardoise et récité celle-ci 3 fois à voix haute pour l'apprendre par cœur, le maître relèvera les cahiers verts. Je vois Morel sortir fièrement le sien et le poser devant lui, près de l'encrier. Je ne dis rien et attends que le maître envoie Sorin ramasser les devoirs. Alors que le tas est bien rangé sur son bureau, l'instituteur nous fait reprendre l'ardoise pour la leçon de calcul mental. La journée de mercredi s'éternise. Vivement vendredi.
1: Écrivez sur vos papiers, le parti.

0: C'est la première fois qu'un jeudi me paraît long. Je ne suis pas dans les jeux, perds un grand nombre de billes, n'arrive pas à rattraper Gabaret à la course alors que je le bats d'ordinaire à plate couture. Je jubile à l'avance du rendu de rédaction qui me sacrera demain et bannira à jamais Morel des bons élèves. Enfin, le jeudi s'enfuit et le vendredi tant attendu arrive. Je n'ai pas dormi de la nuit. Après la leçon de morale, le maître demande à Angèle de distribuer les cahiers. À son coup de baguette sur son bureau, chacun de nous tourne les pages jusqu'à trouver l'appréciation. La mienne me fait rougir de plaisir. Très bien, excellent devoir. Morel, placé au premier rang, touche d'un doigt incrédule la déchirure de la page manquante. Rougit, pâlit sous ses taches de rousseur, semble sur le point de pleurer mais ne dit mot. J'aurais aimé que le maître l'incendie devant nous et le descende de son piédestal. Il n'en fait rien. Comme je l'avais prévu, il m'appelle afin que je lise ma prose et c'est rose de fierté que je monte sur l'estrade, mon cahier à la main. Je me tourne vers mes copains et me concentre. Il faut dire que la lecture à voix haute n'a jamais été mon fort. De plus, même si j'ai recopié ce texte, ça a été sans vraiment faire attention à son contenu. C'est donc une première vraie lecture. Le fait de voir devant moi la face meurtrie de Morel me donne des ailes. J'éclaircis ma voix et commence. Le marin. Je vais vous parler d'un homme qui est un marin. Immédiatement, le maître m'arrête.
1: Ne saccagez donc pas un si beau texte, monsieur Morino. Je vous propose de rester là, devant vos camarades, tandis qu'un autre fera la lecture, donnant à ce magnifique récit toute la place qui doit être la sienne. Monsieur Morel, venez au tableau, je vous prie, et lisez-nous ce merveilleux devoir.
0: Là, mon cœur jubile. Jamais vengeance n'eut goût aussi sucré dans ma gorge. Lui, le chouchou de Moréché, obligé de lire à haute voix son propre texte sans pouvoir dire que c'est le sien. Il le tente, hein, pourtant. Mais monsieur,
1: lisez, Morel.
0: Louis rougit. Je sens que ses larmes ne sont pas loin. Il pousse un petit soupir de fatalité, redresse la tête et débute sa lecture. Le marin. Je vais vous parler d'un homme qui est un marin. Oh, ce n'est pas un marin d'eau douce, ni même un riche corsaire ou un forban sanguinaire. Il n'appartient pas non plus à la marchande, ni à la royale. Pourtant, la mer est toute sa vie, son honneur, sa fierté. Pour ce sardinier herbaudrin, le bonheur consiste à travailler sur un beau lincheur, à suivre les rythmes des marées, obéir humblement aux ordres, offrir la force de ses bras comme son savoir-faire à son patron et à sa patrie. Il est un bon compagnon, un excellent équipier sur lequel ses frères de labeur peuvent compter lorsque la mer grossit ou se fait mauvaise, que le filet prometteur pèse lourd pour ses muscles tendus. Je ne m'étais pas rendu compte à quel point Morel lit bien. Mon texte est vraiment mis en valeur par sa voix et sa tonalité. L'instituteur se régale visiblement à l'écouter. La classe entière est subjuguée. Je me sens fière comme Artaban. Mes copains, qui ne sont pas dupes, se demandent bien comment j'ai pu accomplir un tel exploit. Ils ont hâte qu'on soit à la récréation pour pouvoir m'interroger. Je me sens sur un nuage. Je suis enfin meilleure que Morel. Dans le bourdonnement de mes oreilles, j'entends les claires paroles qui meublent l'ambiance.
1: Alors seulement...
2: Arrêtez-vous, Morel !
0: Ordonne l'instituteur en se levant. Il vient jusqu'à Louis et lui prend le cahier des mains, le ferme et s'approche de moi.
1: Monsieur Morino, je vous en prie, racontez-nous la fin de ce récit passionnant.
0: Je tends la main vers le cahier, mais le maître le tient hors de ma portée.
2: De mémoire, Morino, de mémoire. Cela ne devrait pas poser de problème puisque vous l'avez écrit à partir de votre imagination.
3: Mais monsieur, je l'ai fait il y a longtemps. C'était il y a 3 jours plein, monsieur.
1: Ah oui, bien sûr, je comprends.
0: Acquiesce l'enseignant.
1: Dites-nous au moins comment se termine votre récit.
0: Je fais un intense effort de mémoire. Il est vrai que je ne prêtais pas trop attention à ce que j'écrivais en recopiant le texte de Louis. Je ne parviens pas à croire qu'une stupide question puisse me priver de ma gloire. Je réponds donc.
3: Le marin, il rentre chez lui après sa pêche et puis voilà.
1: Et puis voilà.
0: Reprend Moréché dans un sourire.
1: Et puis voilà.
0: Il se tourne vers la classe.
1: Imaginez-vous un aussi beau descriptif d'un grand homme qui se termine par ces 3 mots. Et puis voilà.
0: Toute la classe éclate de rire. Je rougis. J'ai envie de leur casser la figure à tous, même à mes copains que je vois se tordre sur leur banc. Le claquement sec de la règle sur le bureau ramène le calme instantanément. Le cahier toujours fermé sur sa poitrine, l'instituteur se tourne vers Morel, qui est bien le seul à ne pas rigoler.
1: « Et si vous nous récitiez la fin de ce très joli texte, monsieur Morel ?»«
0: Oui, monsieur, » répond Louis, avant de déclamer ces mots de mémoire comme une poésie.
3: « Alors seulement, le marin rentre au bercail, fier du sentiment du devoir accompli. » Il félicite ses fils qui l'ont suivi vaillamment et pèse sur la porte de la cuisine pour l'ouvrir. Il salue sa femme et les petits qui attendent au foyer, ce père aimant et juste. Jamais plus je ne sentirai l'odeur de sa pipe en revenant de l'école. Jamais plus je ne lui porterai ses chaussons que j'avais mis à chauffer près de l'âtre. Le marin, ce grand homme est parti. Son âme fière est montée au ciel. Il reste de lui un parfum d'honnêteté et d'honneur, un modèle à suivre. Je ne l'oublierai jamais.
0: Sa voix se fêle. Je sais qu'il a la gorge nouée. Il regarde ses chaussures et je vois une goutte éclabousser le sombre bourrelet de cuir. Comment n'ai-je pas compris qu'il parlait de son défunt père ? Puis, je prends conscience du silence anormal de la classe. Je les regarde, un par un, lisant la condamnation dans leurs yeux. On ne triche pas sur le dos d'un mort.
1: Merci, monsieur Morel. Vous pouvez regagner votre place. Ce devoir était vraiment excellent. Vous avez raison. Un grand homme n'est pas forcément un homme connu, mais plutôt un homme qui a des valeurs.
0: Il continue en se tournant vers moi immobile sur l'estrade, comme statufié.
1: Les premières de celles-ci étant, je ne volerai point, je ne tricherai point, je ne chercherai pas la gloire sur le dos de mes camarades, je ne les jalouserai pas, je ne mentirai pas à mon père ni à ma mère, je ne prendrai pas mon enseignant pour un imbécile. Allez au coin, monsieur Morino. Vous y serez consigné jusqu'à ce soir, sans bouger, sans boire et sans manger.
0: Il regarde la classe.
1: Que cela vous serve de leçon à tous. Tricher est inutile, car seule la honte peut ressortir d'une telle entreprise. Monsieur Blanchard, je vous demande d'aller chez les parents de votre camarade pour leur dire que je les convoque pour la sortie des classes. Vu la marée, je pense que le père de ce garnement sera rentré de sa pêche. Vous reviendrez ici après.
0: Oui, monsieur, murmure mon copain déjà en route, galopant vers mon ultime déchéance.
1: Les autres, vous pouvez sortir en récréation.
0: Je suis anéantie. Je sais que jamais plus je ne pourrai m'asseoir tellement j'aurai la peau des fesses écorchée par les coups de ceinturon qui ne manqueront pas de pleuvoir ce soir.
3: Tout ça à cause d'une bête jalousie. Je sens mes larmes glisser sur mes joues, mais je m'en fiche. Il ne reste plus personne pour les voir, en dehors du maître qui plonge sa plume dans l'encrier rouge. C'est alors que je remarque Louis, qui n'a pas quitté la classe. Il monte sur l'estrade d'un pas incertain. Monsieur ?
2: Oui, Morel ?
3: Interroge l'enseignant surpris. Monsieur, c'est moi qui ai déchiré la page de mon cahier pour la donner à Morino.
2: Puis-je savoir pourquoi vous avez fait cela ?
3: Demande Moréchet éberlué. Parce que, monsieur, il n'a jamais eu de félicitations et il voulait savoir ce que ça faisait. Je voulais lui en offrir, monsieur. S'il vous plaît, ne le dites pas à ses parents. Ils vont le battre trop fort, monsieur. S'il vous plaît.
2: Je tombe des nues.
3: L'instituteur nous regarde longuement l'un et l'autre. Je crois qu'il comprend ce qui est en train de se jouer. Il semble lire sur nos visages à livre ouvert.
2: Allez en récréation, monsieur Morel.
3: Et Louis ? Oui, monsieur.
2: Vous êtes un brave camarade, tout comme votre père était un brave marin. Morino, regardez donc le mur, je vous prie. Où donc ai-je mis le bonnet d'âne ? Ah, ici. Veuillez enfiler ce couvre-chef sur votre tête et que je ne vous voie ni ne vous entende plus jusqu'à la fin de la journée de classe.
3: Celle-ci est bien longue. Moi qui aime tant courir sur les plages, dans les bois et sur les jetées, suis à présent immobile pendant de longues heures. La douleur qui épuise mon estomac creux, ma gorge sèche et mes genoux cagneux me paraît bien faible au regard de la honte que je ressens vis-à-vis de Morel. Il ne le sait pas, parce que je ne lui ai pas encore dit, mais il vient de se faire un ami, pour la vie. À la fin de la journée, l'enseignant me demande de lui rendre le bonnet, d'aller m'asseoir à mon pupitre. Je peux à peine marcher tellement je suis ankylosée. J'ai terriblement soif. Il se tient debout, sévère, face à moi, mon cahier vert entre ses mains.
2: Je ne veux pas que le sacrifice de votre camarade reste vain. Je vais donc dire à vos parents que votre devoir changeait par rapport à ce que vous me présentez d'habitude et qu'il m'a surpris. Ainsi, je ne mentirai pas. Mais cela devrait vous éviter une punition pourtant parfaitement méritée. J'ai ajouté quelques mots supplémentaires à l'appréciation. Il serait bon que vous les lisiez, le temps que j'aille dans la cour accueillir ces braves gens qui pensent avoir un fils honnête. Une dernière chose, Morino. N'oubliez jamais ce que Morel a fait pour vous. Pas un seul de vos camarades n'en aurait fait autant pour vous sauver de la correction paternelle.
3: Je prends le cahier qu'il me tend et l'ouvre, tandis qu'il sort de la classe. En rouge, de sa belle écriture, il a inscrit « Très bien, excellent devoir. Quel dommage que vous ayez fait autant de fautes d'orthographe en le recopiant dans votre cahier. »
4: C'était « Le devoir de Morel » de Corinne Timmer. Mise en monde, Gilles Lagoutte, pour l'émission « Veux-tu que je te lise ?» Charlemagne a fait sa classe avec les copains d'abord. À la semaine prochaine.

Il naviguait en père peinard sur la grand-mare des canards et s'appelait les copains d'abord, les copains d'abord. Ces fluctuates, nec mergitures, c'était pas de la littérature, n'en déplaise aux jeteurs de

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0: 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Qui repousse patiemment, obstinément, et dont les fruits ont peu à peu

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3: Il est 7h à Rafah, 4h en temps universel. Une nouvelle demi-heure d'actualité. Bonjour Pierre Boudias.
4: Ah bonjour Arthur, bonjour à tous.
3: Et le journal pour commencer avec à la une un premier anniversaire pour un cessez-le-feu qui n'en a que le nom.
4: Celui en place dans la bande de Gaza, censé mettre fin à une guerre qui a fait plus de 74 000 morts, mais 365 jours plus tard, bombardements et occupations israéliennes sont toujours le quotidien des habitants de l'enclave. Le prix Nobel de la paix pour une défenseuse inlassable de la justice internationale, la juriste sud-africaine Navi Pillay, passée par la CPI et le Haut Commissariat aux droits de l'homme de l'ONU récompensé. Un signal fort face aux attaques d'une administration américaine qui riposte déjà. Washington qui suspend par ailleurs temporairement ses sanctions contre le pétrole russe. Décision indigne selon Kiev qui doit permettre de faire baisser les prix à la pompe selon Donald Trump. Elle intervient après une série de frappes massives de Moscou et une riposte ukrainienne sur des supercalculateurs russes. Et puis la psychose au Panama après un tremblement de terre. Le sud du pays frappé par un fort séisme qui n'a pas fait de victimes à ce stade. Face à ce qu'il qualifie malgré tout de grand désastre, le chef de l'État appelle à ne pas diffuser de fausses informations. Il était censé ouvrir la voie à la reconstruction de la bande de Gaza. Ses effets se font toujours attendre. L'accord de cessez-le-feu dans l'enclave palestinienne fête aujourd'hui sa première année, conclu sous l'égide du président américain après 2 ans de guerre qui ont coûté la vie à plus de 74 000 Palestiniens. Cette trêve n'en a pourtant toujours que le nom. Les forces israéliennes continuent leur bombardement, 1450 victimes en un an, et les 2/3 de la bande de Gaza restent occupés. Oriane Verdier, restriction de l'aide, des équipements et des matériaux de reconstruction restent également toujours en vigueur.
5: Tout comme le droit international, la notion de cessez-le-feu ne semble en effet plus avoir beaucoup de sens. Celui-ci avait pourtant été annoncé fièrement par Donald Trump. Le président américain y avait associé la mise en place du Conseil de la paix afin de suivre de près l'application de l'accord. Une force internationale devait également être déployée pour supplanter le Hamas censé être désarmé et les troupes israéliennes censées se retirer de Gaza. Mais tout cela n'est pas allé beaucoup plus loin que des discussions et spéculations entre dirigeants. 2,2 millions d'habitants sont aujourd'hui entassés sur 130 km carrés. Selon Médecins sans frontières, la ligne jaune qui délimite le territoire sous occupation israélienne est un mécanisme d'encerclement et de nettoyage ethnique qui coupe les populations des infrastructures, des soins de santé, de l'eau et des autres ressources essentielles dont elles ont besoin pour survivre. Des dizaines d'ONG ont d'ailleurs été bannies de Gaza par l'État hébreu. Les autorités israéliennes, elles, continuent de répéter que la seule solution de paix à Gaza serait de vider le territoire de ses habitants.
4: Oriane Verdier, comme un symbole, c'est donc la juriste sud-africaine Navi Pillay qui a été récompensée hier du prix Nobel de la paix. Militante anti-apartheid, celle qui avait également œuvré au sein du tribunal pénal international pour le Rwanda, avait présidé l'année dernière la commission d'enquête indépendante de l'ONU sur la situation dans l'enclave palestinienne. Commission qui avait accusé Israël de commettre un génocide dans cette bande de Gaza. La longue et riche carrière de Navi Pillay, marquée également par un passage à la tête du Haut Commissariat aux droits humains des Nations Unies de 2008 à 2014. L'actuel titulaire du poste, Volker Türk, s'est donc félicité hier de sa nomination.
6: Quand il s'agit des droits de l'homme, nous avons toujours beaucoup de choses à dire, mais en général, ce n'est pas très positif. Mais aujourd'hui, je dois dire qu'il y a beaucoup d'émotions et de joie que l'une d'entre nous se soit vue décerner le prix Nobel de la paix. Je félicite ma grande sœur pour cette nouvelle fantastique. Dire qu'elle l'a méritée est un euphémisme, surtout aujourd'hui, alors que les droits de l'homme sont attaqués sur tous les fronts, y compris par ceux qui ont du pouvoir. C'est une récompense pour tous ceux à travers le monde qui consacrent leur vie à la défense des droits humains, souvent au prix de leur sécurité. Cette récompense, c'est reconnaître que les droits de l'homme, l'état de droit, la justice et la responsabilité sont fondamentaux pour la paix, la sécurité et la prospérité. Et Navi Pillay incarne le droit international.
4: Désignation également saluée par le président sud-africain Cyril Ramaphosa, qui exprime sa fierté. L'autorité palestinienne évoquait le courage et l'honneur de la nouvelle Nobel. Réaction opposée d'Israël. Le premier ministre Netanyahou dénonce une sectaire comparée au dignitaire nazi Joseph Goebbels. Colère également de Donald Trump. Le président américain évoque un prix discrédité pour toujours par une poignée d'idéologues radicaux hostiles à la démocratie. Fin de citation. Mais pour le secrétaire général des Nations Unies, Navi Pillay est une championne du droit international et des droits humains. Ce sont d'ailleurs les efforts en faveur de la promotion de la paix, bien sûr, mais aussi du droit international qui sont mis en avant par le comité Nobel pour justifier sa décision. Une justice internationale plus que jamais dans la tempête, car en réaction à cette désignation, les États-Unis ont annoncé quelques heures plus tard de nouvelles sanctions contre la CPI, la Cour pénale internationale. Nicolas Falaise.
7: Un prix Nobel et des sanctions, une journée particulière pour la justice internationale. Le prix Nobel de la paix pour Navi Pillay, qui en 2025, à la tête de la commission d'enquête de l'ONU sur les territoires palestiniens, avait conclu qu'un génocide était bien en cours dans la bande de Gaza, même si la Cour internationale de justice, plus haute juridiction de l'ONU, doit encore se prononcer sur ce terme d'ici plusieurs mois, voire plusieurs années. Sitôt son prix Nobel annoncé ce vendredi, Navi Pillay s'est inquiété d'une justice internationale attaquée, en citant particulièrement la Cour pénale internationale. Et quelques heures plus tard, les États-Unis annoncent de nouvelles sanctions visant la CPI. Celle-ci est dans le viseur de Washington depuis les mandats d'arrêt émis à l'encontre du premier ministre israélien Netanyahou et de son ancien ministre de la Défense Yoav Gallant pour crimes de guerre et crimes contre l'humanité dans la bande de Gaza. L'administration Trump a promis de démanteler la CPI brique par brique. C'est une justice internationale dans la tourmente qui a reçu ce vendredi le soutien du comité décernant le prix Nobel de la paix.
4: La CPI qui réagit également directement et dénonce une attaque contre l'état de droit. La Cour estime que l'histoire jugera ce moment. Sanction américaine dénoncée par l'Union européenne et le Japon qui a su rester unis derrière cette CPI. RFI, il est 7h07 à Sanaa. Le Yémen ou Arabie Saoudite et forces pro-gouvernementales annoncent mener une opération à grande échelle contre les Houthis. La coalition dirigée par Riyad, qui annonce que 136 cibles militaires des rebelles ont été détruites ces dernières 24 heures. La province de la capitale Sanaa aurait été touchée, selon les médias proches du groupe soutenu par l'Iran. L'Arabie Saoudite avait annoncé hier la mort de 3 de ses citoyens, dont des frappes houthis contre l'aéroport de sa capitale, frappe qui avait eu lieu jeudi. Un conflit au Moyen-Orient qui fait grimper les prix du pétrole au bénéfice de la Russie. Donald Trump a en effet annoncé hier un accord avec Moscou pour la livraison de 300 000 tonnes de diesel russe sur les marchés américains et mondiaux. Washington suspend donc ses sanctions pour faire baisser les prix à la pompe. Une décision indigne selon le président ukrainien Volodymyr Zelensky. Alors même que négociateurs américains et ukrainiens se retrouvaient hier à Miami, ils doivent désormais être rejoints ce samedi par les Européens. Sur le terrain, les deux parties poursuivent leurs attaques. Semaine noire notamment pour l'Ukraine où les frappes russes ont fait plus d'une cinquantaine de victimes. Kiev qui a répliqué en visant un centre de données du géant numérique Yandex qui a été ciblé par des drones, détruisant plusieurs calculateurs au sud-ouest de Moscou. 24 heures plus tard, une autre unité sensible avait été touchée, provoquant un incendie et de nombreux signalements de panne par les utilisateurs partout en Russie. Car Yandex, Pierre-Olivier, c'est l'un des piliers de la vie numérique russe.
8: On le surnomme le Google russe, mais c'est en fait bien plus que ça. À lui seul, le géant Yandex, c'est l'équivalent de Chrome, de Google Maps, de Deliveroo, d'Uber, d'Amazon, de Netflix et même de Spotify réunis. Un mastodonte russe privé, lancé en 1997, est devenu un acteur stratégique national. Car si Yandex fait tout comme les leaders numériques occidentaux, il dispose de ses propres outils, totalement autonome, donc sans aucune dépendance envers les plateformes étrangères. Yandex a donc aussi un intérêt militaire pour Moscou, notamment avec son système de cartographie qui reprend les codes de Maps. Chiffre d'affaires au deuxième trimestre de cette année, près de 5 milliards de dollars. Côté utilisateurs, ils sont par exemple plus de 30 millions chaque semaine à discuter avec Aliza, le chat GPT russe. L'IA, le nouveau virage amorcé par Yandex, c'est d'ailleurs les sites ultra stratégiques dans lesquels le géant russe entraîne son intelligence artificielle qui sont visées par l'Ukraine, des data centers devenus des cibles prioritaires au même titre qu'une centrale électrique ou un pont.
4: Pierre-Olivier, Vladimir Poutine a minimisé hier les chances de voir une reprise des discussions directes entre Kiev et Moscou. Lors d'un entretien avec son homologue américain, le président russe a estimé que les attaques de grandes villes russes lors des élections du mois dernier ont interrompu cette possibilité. La Terre a tremblé hier au Panama, une secousse de magnitude d'environ 7,5, équivalente donc à celle qui a frappé la Colombie le 10 août dernier, faisant alors au moins 321 morts et plus de 200 disparus. Le Panama, lui, semble avoir évité le pire. Malgré certains dégâts en province, on ne déplore pas encore de victimes humaines. Dans la capitale, à 200 km à l'est de l'épicentre, la secousse a été très clairement ressentie, mais aucun drame n'a été signalé. Le président panaméen, José Raúl Mulino, a déploré un grand désastre. Il appelle désormais la population au calme et surtout à ne pas propager de fausses informations. Grégoire Portier.
9: Il était bientôt 13h au Panama quand la Terre a tremblé pendant environ une minute, une durée importante pour ce genre d'événement durant laquelle on a le temps de réaliser ce qu'il se passe et de paniquer. L'épicentre de la très forte secousse, mesurée jusqu'à 7,7 sur l'échelle de Richter, se trouvait au centre-ouest du pays, côté Pacifique. C'est ainsi dans cette zone que l'on déplore les dégâts les plus importants, notamment sur les cathédrales de Penonomé et Santiago. Les murs et les toits de quelques bâtiments de plusieurs villes se sont aussi effondrés. Aucun mort n'a encore été déclaré, mais des travaux de déblayage se poursuivent et certaines communications sont toujours coupées. Dans la capitale, Panama City, la sensation a été spectaculaire, notamment pour ceux se trouvant dans les plus hauts gratte-ciels. Des vidéos montrent aussi l'eau des piscines installées au sommet de ces tours se déversant dans la rue. Alors que plus de 100 répliques ont été relevées, ce tremblement de terre a surtout provoqué psychose et confusion dans les rues jusqu'à la fin de journée. Les deux lignes de métro fermées, cela a été le chaos pendant plusieurs heures pour circuler en ville. En revanche, malgré une alerte tsunami initiale, le canal de Panama a lui continué à fonctionner normalement. Grégoire Portier, Panama, RFI.
4: Et puis cette question pour finir, si la Coupe d'Afrique des Nations de football revenait tous les deux ans à l'occasion d'une conférence stratégique de la CAF à Salle au Cap-Vert, son président Patrick Motsepe a évoqué ce retour en arrière devant les 54 présidents de fédération présents. Annoncé il y a à peine 10 mois, cette réforme avait validé la tenue de la compétition tous les 4 ans à partir de 2028 pour avoir le même rythme que les Européens, les Asiatiques et les Sud-Américains, mais aussi pour favoriser la Coupe du Monde des clubs, très chère aux yeux de Gianni Infantino, le président de la FIFA. RFI, il est 4h12 en temps universel. Nous sommes ensemble jusqu'à 4h30. On fait tout de suite le tour de l'actualité vue par nos confrères des médias francophones étrangers. L'accent des autres, comme tous les samedis sur RFI, présenté par Olivier Nederland.
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11: Voici, comme chaque semaine, l'actualité de ces derniers jours, vue par la radio-télévision suisse, RFI, Radio-Canada, ici en France, et la RTBF en Belgique. Nous allons d'abord revenir aujourd'hui sur la victoire du Parti québécois lors des récentes élections provinciales, Nadi Mobarak.
12: Oui, mais la formation indépendantiste devra négocier à la pièce avec l'opposition pour faire adopter ses projets de loi, puisque le PQ formera un gouvernement minoritaire.
11: Au Mali, 6 mois après en avoir été chassé par la rébellion Touareg et ses alliés du GNIM.
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13: Hier, au lendemain d'une manifestation de l'opposition dont la répression...
14: Bonjour Josué.

0: Ski, alpinisme, trail, parapente, kayak. Les 9 et 10 octobre, la Halle aux Grains de Bagnères-de-Bigorre accueille la 3e édition de l'Outdoor Film Festival, dédié aux films de sport de montagne et d'aventure. Un événement né il y a 2 ans de la passion de 3 amis qui grandit déjà avec un village de marque et des soirées DJ. J'ai avec moi au téléphone Baptiste, l'un des 3 fondateurs de ce festival. Bonjour Baptiste et merci beaucoup d'être là.
1: Bonjour, merci de nous donner la parole pour lancer la 3e édition du Outdoor Film Festival qui arrive très très vite à Bagnères-de-Bigorre.
0: Alors d'où est venue cette idée de festival avec Florian et Rémi, donc tes 2 acolytes qui ont permis la création de ce festival? Qu'est-ce qui manquait selon vous dans le paysage culturel local?
1: Eh bien, nous de base déjà on est du métier de l'image, on est producteur, vidéaste et réalisateur. Du coup on baigne dans le milieu de l'outdoor et de l'image. Et nous, depuis tout petit, on suivait le Freeride Film Festival qui avait lieu à Tarbes à l'époque. Et on s'est toujours dit que ce genre de festival et d'animation avait sa place à Bagnères. On est natifs de Bagnères tous les 3. Donc on a toujours voulu créer un festival autour de l'image, de la culture, du sport et de la montagne. Et il y a 3 ans, on a eu l'opportunité de créer l'événement. Du coup, on s'est lancé. Et voilà comment est né le projet, quoi.
0: Donc des 2 premières éditions, qu'est-ce qui a fonctionné le mieux? Qu'est-ce que vous avez décidé de changer pour cette 3e édition?
1: Eh bien, du coup, on a lancé le festival il y a deux ans maintenant, et on ne savait pas trop où on allait, très honnêtement. Et en fait, on a directement eu un très bon retour du public. On a fait de très très belles éditions. Et notre formule, on a la base du festival reste les films. Mais à côté de ça, on propose de nombreuses activités entièrement gratuites. Le village de marque et l'activité est gratuite. On insiste vraiment sur le fait des activités parce qu'on fait pratiquer les gens. On va aller faire des sorties vélo, on va aller faire des sorties trail. On fait de l'initiation à l'escalade. On a des conférences avec différents athlètes, des scientifiques, des guides. Donc on a vraiment toute une activité autour des films qui nous permettent de fédérer, de ramener des gens qui sont curieux aussi de sport, qui veulent s'initier, démarrer, tester. Et je pense que c'est ça aussi qui fait la force de notre festival aujourd'hui, quoi.
0: Comment vous les sélectionnez, ces films? Comment vous faites vos choix? Parce que c'est pas ça qui manque, en fait. Vous faites venir des films du monde entier, si j'ai bien compris. Comment vous faites vos choix?
1: Alors ça, c'est très compliqué parce qu'on reçoit beaucoup de films. Du coup, on a une plateforme sur laquelle les gens peuvent candidater. On reçoit énormément de films. L'idée, c'est qu'on fait vraiment un festival 4 saisons. Donc, comme on l'a dit en intro, il y a autant du trail que du parapente, que de l'alpinisme, que du ski. On n'est vraiment pas fermé à une discipline. Tout ce qui touche à la montagne et à la nature est le bienvenu. Et après, on regarde tous les films et on sélectionne. En fait, on fait des différentes séances qui durent en moyenne 1h30. Donc on privilégie quand même des formats plus ou moins courts. On va avoir des formats de 3 minutes jusqu'à 1h, 1h10 maximum. Donc ça, c'est déjà un premier critère. Et après, c'est de la sélection, c'est du choix, c'est très difficile. Mais il faut le faire. Et après, on privilégie aussi des gens qui peuvent venir présenter sur place les films, en fait. Donc tout ce qui est réalisateur, producteur et athlète qui font le déplacement, qui viennent présenter ça au public. Pour nous, c'est hyper important. Et c'est ça aussi qui fait la richesse du festival.
0: Est-ce qu'il y a un peu de chauvinisme en essayant de choisir un peu du profondément local quand même ou pas du tout?
1: Et forcément, pas tant, vous voyez. On a des productions, des films qui ont été tournés au Pays d'Oeil, donc pas très loin de chez vous. Donc forcément, c'est des formats qui nous plaisent et qui nous parlent. Donc forcément, on les met également en avant. On a aussi Bendyman qui a gagné l'UTMB cette année. On a Rémi, du coup, qui est un des membres fondateurs du festival, qui l'a suivi pendant plus d'un an. Donc forcément, on a un film qui parle aux Bagnérais, avec Ben qui se rendra présent pour une conférence, et en plus de ça, qui viendra présenter les films sur scène. Donc oui, on avoue que quand même, dès qu'on peut mettre en avant le territoire, on le fait, mais ça reste une minorité comparée à la trentaine de films qu'on va pouvoir présenter.
0: Et comment on finance concrètement un festival comme celui-là?
1: Alors, le financement repose en grande majorité sur nos partenaires. On a la chance d'avoir de partenaires qui nous suivent depuis le début du festival. Donc c'est eux qui financent ça sur en contrepartie de visibilité, de communication, de plans qu'on peut avoir avec eux sur tout au long de l'année, parce que on a le Outdoor Film Festival certes, mais l'association Bureaucraft est investie tout au long de l'année sur différents événements. On a des événements de trail, on a des événements de ski freestyle, on a des événements d'escalade, on fait des avant-premières de films. Donc il y a une très très grosse densité tout au long de l'année, et on a nos partenaires qui nous suivent dans cet élan, quoi.
0: Le monde du sport outdoor est aujourd'hui très marqué par le marketing et les grandes marques d'équipement. Comment est-ce que vous gardez un espace pour les films et les athlètes qui sont plus modestes financièrement, loin de ces grands sponsors?
1: Ben nous, c'est un festival quand même très local. Et aujourd'hui, on n'a pas. Aujourd'hui, les marques ne nous payent pas pour qu'on diffuse leurs films. C'est vraiment, nous, on a la main à 100% sur ce qu'on veut montrer, avec qui on veut collaborer. Donc, on garde cette liberté qui est hyper importante pour nous, cette indépendance. Aujourd'hui, on fait le festival aussi grâce aux gens qui viennent, qui nous suivent. On a beaucoup de particuliers, en fait, qui soutiennent via des dons le festival et qui soutiennent l'activité, l'association au sens large. Et c'est ça qui nous permet aussi d'avoir une grande indépendance, sur le festival. Et on a la même mise sur absolument tout, quoi. On est dépendant de personne aujourd'hui. Et ça, c'est très important pour nous. Qui nous permet de mettre en avant autant des petits films de toute petite production, comme je disais, de 3 minutes filmés à la GoPro, à l'iPhone, que des films plus gros sur des gros exploits sportifs.
0: Mmh. Là, vous mettez à l'honneur des sports qui sont aussi des pratiques à risque. Je pense par exemple à l'alpinisme ou au parapente, et qui sont aussi de plus en plus fréquentés. Est-ce que vous abordez aussi, au niveau du festival, de votre programmation, ces sujets-là entre la performance, l'émerveillement et la dangerosité?
1: Tout à fait. J'en reviens à notre festival, à faire notre village de marque et d'activité. Tout au long des deux jours, en fait, on a des conférences, de la sensibilisation, on a le PGHM qui est présent, on a des CRS qui sont présents, on a des guides de montagne qui sont présents. On convie cette année la jeunesse à venir le vendredi après-midi avec des collèges, lycées, écoles qui viennent justement pour se former, être sensibilisés aux bonnes pratiques, ce qu'il faut faire, ce qu'il faut pas faire, les mettre en garde et les éveiller sur ces sujets. Et c'est hyper important pour nous. Et au-delà de ça, comme je disais en intro, on veut que le festival soit très accessible. Et du coup, pendant deux jours, tout ça est entièrement gratuit. Toutes les initiations, toutes les conférences, les concerts, les tests de matériel. On va faire des sorties escalade cette année avec une autre association. Tout ça est entièrement gratuit. Et c'est là où on essaie de former et de faire de la prévention au plus grand nombre.
0: Alors, très brièvement, est-ce que vous pouvez nous donner les temps forts de ces deux jours du 9 et 10 octobre, les immanquables, les conférences ou les films qu'il faut absolument venir voir?
1: J'ai envie de vous dire que tout est immanquable.
0: Alors faites-nous un résumé pour une de ces deux journées, alors.
1: Non, on va faire un résumé de ces deux journées. Du coup, nous, on ouvre le village de marque et d'activité le vendredi à partir de 14h. Et dès 14h, on a un moment fort parce qu'on organise une sortie d'escalade encadrée par Cordée de Meufs, donc une association qui est de la vallée d'Argelès. Donc on commence directement en extérieur avec cette initiation. On a les films qui commencent à 14h30 avec un format plus jeunesse. Du coup, comme je disais, on va avoir les collèges, lycées, écoles qui vont venir. Après, on a des temps forts, mais du coup, on a la diffusion de films. Après ça, on va avoir des échanges avec les CRS et le PGHM sur de la sensibilisation aux bonnes pratiques en montagne. Et après, à partir de 18h, on a Bendyman qui vient. Donc Bendyman, qui est le vainqueur de l'UTMB, il vient pour présenter ses films. Et après, on enregistre un podcast en live avec lui sur un format de 45 minutes d'échange avec lui et Gauthier Bonnecarrère et le podcast Course Épique qui fait de l'épacement. Et après, on enchaîne avec les deux grosses séances de films avec des réalisateurs qui sont présents, films de trail, films d'aventure, films d'alpinisme. Et le soir, on conclut avec un concert open air et gratuit. Et après, le lendemain, on attaque dès le samedi à 10h avec une sortie trail avec le Stade Bannière Athlétisme. Et tout au long de la journée, on a les food trucks, on a de la buvette, on a une chill zone. C'est vraiment très, très riche, très, très dense. On a des sorties vélo également. Et on va conclure le samedi soir avec Odeza, qui est un groupe de musique qui a remporté le tremplin du Rose Festival, qui est porté par Big Flo Oli, qui viennent du coup pour clôturer le festival en musique. Et pareil, gratuit en plein air sur le parvis de la Halograin.
0: Un programme très chargé sur ces deux jours, vous l'expliquez. Si vous aviez une dernière chose pour finir cette interview, où est-ce que vous voyez votre festival dans 5 ans? Toujours à taille humaine ou vous avez une ambition de devenir encore un peu plus grand?
1: Dans 5 ans, c'est une très bonne question. On espère voir grandir le festival malgré tout. On espère devenir un incontournable dans les Pyrénées, placer aussi Bannière comme point central du festival et sur lequel on peut s'appuyer pour et développer l'outdoor, et développer la sensibilisation et la pratique en montagne. On a la chance cette année de faire venir beaucoup d'athlètes, de réalisateurs qui viennent des Alpes, de la côte, du Pays Toy. Et du coup, on va vraiment avoir ce point de rendez-vous chaque année et fédérer de plus en plus autour de la pratique.
0: J'imagine qu'on peut tout retrouver sur le site internet qui est dédié.
1: Exactement, donc il y a le site internet où il y aura toute la programmation, les interventions, les activités et la programmation des films également. Donc c'est outdoorfilmfestival-bannière.com et après la majorité des actualités sont retrouvées sur notre page Facebook ou notre Instagram.
0: Alors on le rappelle, c'est un festival qui est né de la passion de trois amis pour la montagne et qui a déjà très vite grandi entre projections locales, films internationaux et marques partenaires. Le rendez-vous est posé le 9 et le 10 octobre prochain à la Halograin à Bannière. Merci beaucoup Baptiste d'avoir répondu à mes questions.
1: Merci beaucoup.

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2: La météo de ce samedi 10 octobre, eh bien, ce sera calme, en tout cas le matin, sous un ciel peu nuageux. L'après-midi, on verra quelques bourgeements de nuages se présenter, mais cela restera sans conséquence. Ils vont s'étaler en fin de journée et se dissiper ensuite. La nuit, le temps sera calme, sous un relief dégagé, sous un ciel plus ou moins voilé. Côté température, eh bien, elles remontent. Elles seront seulement de 4 à 6 degrés en vallée le matin. 3 à 5 degrés à 1500 mètres et 1 à 2 degrés à 2500 mètres. Mais les maximales tourneront autour de 20 degrés en basse vallée, 13 à 14 degrés à 1500 mètres et 7 degrés à 2500 mètres. Le vent, lui, sera d'ouest, nord-ouest, faible sur les sommets.
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3: Vous l'avez sans doute remarqué, en période de canicule, mieux vaut être à la campagne. En ville, on étouffe. Et pour cause, les zones urbaines se réchauffent plus vite et se refroidissent moins la nuit que le reste du territoire. Ce phénomène, temporaire et localisé, est appelé l'îlot de chaleur urbain, ICU. Pour vous donner une idée, on a déjà mesuré une différence de 10 degrés entre Paris et Melun, séparés pourtant de seulement 50 km. Dans la région de Bruxelles-Capitale, en été, l'écart de température entre l'hypercentre et le début de la forêt de Soignes, en périphérie, serait d'environ 3 degrés, alors que moins de 12 km les séparent. C'est que nos activités produisent de la chaleur, que les matériaux de construction la retiennent, que le peu de végétation et le manque de sol perméable fait obstacle au rafraîchissement de l'atmosphère, de même que la densité des immeubles empêche l'air de ventiler tout ça. Résultat, on étouffe. Et comme l'écrivain Julien Gracq, on se met à chercher de placides enclaves chlorophylliennes cernées de nos jours par la ronde des moteurs. Et à voir dans ces arches de Noé végétales autant de modestes portes-trésors battues de partout, malmenées, comprimées par la marée de l'urbanisation, mais dont la déflagration végétale explosive, un jour, réensemencera les cités abandonnées. Bon, on n'en est pas encore là. Aujourd'hui, on est plutôt sur une tendance à planifier la végétalisation des villes. Car on sait que ces aménagements, trames vertes, terrasses ou murs végétalisés, plantations en pleine terre, parcs, permettent de refroidir les zones concernées et leurs alentours de quelques degrés. Bien entendu, cela n'est pas suffisant. Il faudrait aussi revoir le bâti, nos manières de nous déplacer, de consommer, nos habitudes, quoi. Ombrières, stores, végétaux dans les cours d'école et des EHPAD, création d'oasis et d'espaces fraîcheurs, plantation d'arbres, débitumisation, etc., etc. Cela fait quelques années que les municipalités des métropoles font des plans pour rafraîchir leur centre. C'est officiel. Les plantes, c'est l'avenir. Mais pas n'importe lesquelles. C'est vrai que loin de la déflagration végétale rêvée par Julien Gracq, le spectacle estival actuel est plutôt celui de plantes grillées entre deux trottoirs. Cela dit, si on prêtait attention aux anfractuosités des murs et aux toitures, on se rendrait compte que pour certaines espèces héliophiles, qui aiment le soleil, et xérophiles, qui peuvent vivre dans des milieux secs, les îlots de chaleur ne sont pas une menace. Bien souvent, celles qui se dressent fièrement vers le soleil, en haut des toits, sont des plantes grasses ou succulentes, ce qui n'a rien à voir avec le goût ou la graisse, mais avec le latin. Succulentus, pleine de suc. Leur sève épaisse et gluante qui circule dans les tissus et s'échauffe peu en cas de chaleur. En plus, elles sont capables de stocker de l'eau dans leurs feuilles, tiges ou racines. Le nombril de Vénus, dont on a parlé dans la pastille Herbe folle, est l'une d'entre elles. Croquez une de ses feuilles et vous verrez qu'elles sont gorgées d'eau. La famille dont elle fait partie et qui regroupe un grand nombre de plantes grasses s'appelle les Crassulacées. Rien à voir avec l'hygiène douteuse, non. C'est encore une histoire de latin. Crassus, épais. Qualificatif qui va très bien à leurs feuilles qui sont rarement plates et fines. Si vous levez un peu les yeux vers les toits et les murets autour de chez vous, vous pourrez sans doute apercevoir, et ce en toute saison, des tas de petits boudins parfois surmontés d'une tige et d'une fleur blanche. Laissez-moi vous présenter l'orpin blanc. Sedum album. Oui. Parce qu'orpin, c'est un terme vernaculaire, pas savant, qui désigne principalement des plantes du genre sedum, mais pas que. Regardez un peu ce spécimen. 10-15 cm, des feuilles charnues de 1 à 1,5 cm, presque cylindriques, des petits boudins, et qui se tiennent non loin les unes des autres le long de la tige. Leur forme leur vaut au Portugal le nom de arustos telhados, riz des toits. Ces drôles de feuilles sont rouges quand elles sont exposées à la pleine lumière, surtout en hiver, et se teintent de vert tendre lorsque leur croissance reprend au printemps. Elles s'étalent un peu au sol et vivent en colonie durant plusieurs années. Ce sont donc des plantes dites « vivaces » dans le jargon botanique. Mais peut-être avez-vous plutôt en face de vous « sedum sediforme », l'orpin élevé ou orpin de Nice, qui, quand il est en fleur, peut mesurer jusque 30 cm et arborer une inflorescence jaune pâle divisée en étoiles. Leurs prédispositions de résistance à la chaleur sont remarquables et ne tiennent pas seulement à leur capacité à retenir l'eau dans leurs tissus. Pour comprendre en quoi les crassulacées sont si singulières, il faut revenir un instant au fonctionnement des plantes. Pour vivre, une plante a besoin d'eau, de lumière, d'air et d'une température adéquate. L'eau, elle l'absorbe principalement par les racines et la fait remonter jusqu'aux feuilles via sa tige grâce à sa transpiration. C'est en effet parce que l'eau s'évapore de ses feuilles, parce qu'elle transpire, que s'exerce une tension qui va permettre à l'eau contenue dans les racines de monter. Les plantes régulent leur transpiration. En fonction de la température, de l'humidité du sol et de l'air ou du rayonnement du soleil, et pour ne pas risquer de se déshydrater, elles ouvrent plus ou moins ce qu'on appelle des stomates, de petites fenêtres situées sur les feuilles, qui une fois fermées rendent celles-ci imperméables. Reste la lumière, ingrédient essentiel pour que nos végétaux puissent pratiquer la photosynthèse, le processus par lequel ils transforment le CO2 présent dans l'air en sucre dont ils ont besoin pour leur croissance, et par là même à produire de l'oxygène. Il s'agit d'une opération complexe qui se fait dans les tissus verts dits chlorophylliens, car ils contiennent des pigments appelés chlorophylles, largement impliqués dans l'affaire. C'est là, dans les feuilles principalement, que se trouvent les cellules expertes dans l'art de la photosynthèse. Les plantes transforment l'énergie solaire en énergie chimique, dans le but d'utiliser cette dernière pour faire du sucre avec le CO2 qu'elles ont absorbé par leurs stomates, les petites fenêtres des feuilles. Transpiration et photosynthèse sont les deux activités quotidiennes de nos végétaux et plus de 90% d'entre eux s'y adonnent de jour pour profiter pleinement de la lumière. Seulement voilà, lorsqu'il fait très chaud et sec, que les sols n'ont plus assez d'eau à fournir, les plantes, qui ne peuvent pas courir se mettre à l'ombre les pieds dans la rivière, vont avoir tendance à fermer les fenêtres pour empêcher l'eau de s'évaporer totalement, ce qui les conduirait à mourir desséchées. Si elles jouent cette carte, elles ne peuvent plus absorber le CO2 contenu dans l'air pour fabriquer du sucre dont elles ont besoin, ce qui peut être une solution à court terme, mais devient dangereux si ça se prolonge. En gros, si les conditions de sécheresse perdurent, elles ont le choix entre mourir de soif et mourir de faim. C'est comme ça que de nombreuses plantes finissent grillées. Mais pas toutes. Les crassulacées ont un petit truc génétiquement inscrit qui fait qu'elles sont adaptées à des milieux secs et chauds, comme les toits du sud-ouest de la France, par exemple. Elles peuvent, si les conditions deviennent extrêmes, pratiquer une photosynthèse singulière qui fait d'ailleurs référence à leur nom. CAM, métabolisme acide crassulacéen. Car si des végétaux issus d'autres familles, comme celle des cactus par exemple, pratiquent aussi cette photosynthèse, c'est bien chez les crassulacées qu'on l'a observé pour la première fois. Je ne rentrerai pas dans les détails très techniques des cellules et des protéines à l'œuvre, et m'en tiendrai à vous dire que leur truc, c'est d'ouvrir leur stomate la nuit et non le jour, pour pouvoir absorber le CO2 et se libérer de l'oxygène qu'elles ont produit, tout en limitant l'évaporation. C'est bien gentil, me direz-vous, mais sans énergie solaire, pas de photosynthèse. Et vous aurez raison. Mais les plantes ont réponse à tout. En gros, elles stockent le CO2 capté durant la nuit en attendant que l'énergie solaire soit disponible pour enclencher le processus de transformation stomate fermée. L'oxygène est lui aussi, en quelque sorte, stocké en attendant d'être libéré la nuit venue. C'est plutôt malin et on se demande bien pourquoi toutes les plantes ne s'y mettent pas. Eh bien d'abord parce que j'ai fort simplifié. Et que ce qui n'apparaît pas, c'est toute la machinerie qu'il faut mettre en place et le coût énergétique pour la plante, sans que la production de sucre ne soit pour autant colossale. Dans des milieux, disons, non arides, le rapport énergie-résultat est meilleur avec la photosynthèse, disons, classique. Notez aussi que dans d'autres contextes, aquatiques notamment, certaines plantes pratiquent la photosynthèse CAM sur la partie qui se trouve sous l'eau et la photosynthèse classique quand une partie de la plante se trouve émergée. Deux types de photosynthèse à l'œuvre en même temps chez une seule plante. Vous imaginez bien que la découverte de ces merveilles d'adaptation a intéressé l'industrie agroalimentaire. Des recherches ont notamment été entamées dans les années 2000 sur le riz pour trafiquer ces gènes et le rendre adaptable aux conditions d'aridité croissante de certains milieux. Affaire à suivre. En attendant, d'autres corps de métier tirent des bénéfices des qualités des crassulacées et de nos orpins en particulier. Les architectes, ingénieurs et techniciens du bâti. Ce sont en effet des plantes que l'on utilise pour végétaliser les toits. Résistantes aux chaleurs, elles se contentent de sols pauvres en nutriments et ne demandent pas d'entretien, tandis qu'elles renforcent l'isolation thermique des bâtiments et participent à leur hauteur, à rafraîchir les villes. Dans une étude parue en 2011, des chercheurs de l'université de Tufts, au Massachusetts, racontent leur expérience menée sur les toits de la bibliothèque universitaire. Celle-ci montre que les orpins, le blanc en l'occurrence, quand ils sont associés à d'autres espèces moins résistantes aux chaleurs et à la sécheresse, mais qui n'entrent pas en compétition avec eux pour la lumière, ici l'agastache et l'asclepia, vont aider leurs voisines à garder leurs feuilles vertes plus longtemps. Et ce, parce qu'ils couvrent le sol, mais aussi parce qu'ils retiennent l'eau. C'est l'effet cool de l'orpin. L'expérience a été élargie à d'autres sédums, donnant des résultats similaires. Mais on n'a pas attendu que les villes soient des fours pour s'intéresser aux orpins. Un des surnoms du blanc est Trip Madame ou Trick Madame. Les deux versions se discutent. Trip viendrait de triper, sauter, en référence à la réaction que produirait son astringence. Quant à Trick, on raconte que ses propriétés cicatrisantes et adoucissantes lui valaient d'être le remède des femmes ayant subi les coups de leur mari. Ce qui fait écho au nom de ce genre, sedum, du latin sedare, apaiser. À moins que ça ne vienne de sédérer, s'asseoir, en référence à leur tendance à se tenir assise sur les pierres. Rien n'est tranché encore. On connaît d'autres usages des orpins, en cuisine notamment, où l'orpin élevé est dégusté en salade ou au vinaigre. Mais bon, on le dit plutôt insipide, voire acre. Alors que bizarrement, l'orpin acre, ou poivre des murailles, semble plus savoureux et relever le goût des plats. Ses feuilles, diurétiques et purgatives, sont toutes petites et imbriquées le long d'une courte tige de 2 à 10 cm. Ce qui fait qu'on le remarque surtout en juin, quand il se couvre de ses belles fleurs jaunes. Et devinez quoi ? Ce sont aux fleurs de cette espèce que l'on doit le nom d'orpin, couleur d'or. Il ne vous reste plus qu'à lever les yeux sur les toits, à scruter les anfractuosités du bâti pour les observer à travers la ville. Qui sait ? Peut-être même les verrez-vous habités de leur cortège de butineurs.
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2: La météo de ce samedi 10 octobre, eh bien, ce sera calme, en tout cas le matin, sous un ciel peu nuageux. L'après-midi, on verra quelques bourgeements de nuages se présenter, mais cela restera sans conséquence. Ils vont s'étaler en fin de journée et se dissiper ensuite. La nuit, le temps sera calme, sous un relief dégagé, sous un ciel plus ou moins voilé. Côté température, eh bien, elles remontent. Elles seront seulement de 4 à 6 degrés en vallée le matin, 3 à 5 degrés à 1500 mètres et 1 à 2 degrés à 2500 mètres. Mais les maximales tourneront autour de 20 degrés en basse vallée, 13 à 14 degrés à 1500 mètres et 7 degrés à 2500 mètres. Le vent, lui, sera d'ouest, nord-ouest, faible sur les sommets.
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4: 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Merci d'écouter RFI.
3: Clotilde Dumais.
4: Le journal international. Bonjour Pierre Boudias.
5: Ah, bonjour Clotilde, bonjour à tous.
4: Et à la une, face à la hausse des prix, Washington mise sur le pétrole russe.
5: Donald Trump annonce lever une partie des sanctions qui pèsent sur les hydrocarbures de Moscou. Décision indigne, selon l'Ukraine. Nous sommes en direct de la capitale russe dès le début de ce journal. Nous serons également en direct de la capitale indienne, en état de siège, New Delhi barricadé, en prévision d'une journée de manifestation contre de possibles manipulations électorales. Barrage filtrant, station de métro fermé, internet coupé. Notre correspondant nous dira tout. Une attaque contre l'état de droit, un moment que l'histoire jugera. C'est la réaction de la Cour pénale internationale après l'annonce de sanctions américaines à son encontre. Une guerre ouverte contre l'instance. L'administration Trump parle d'un tribunal voyou. Et puis la première année d'un cessez-le-feu qui n'a rien changé dans la bande de Gaza et la primaire de la gauche française visée par une cyberattaque. C'est également à retrouver dans cette édition.
4: Face à des prix à la pompe qui explosent, Washington dégaine donc la carte russe.
5: À moins d'un mois d'élection de mi-mandat qui s'annonce difficile pour son camp, le président américain a annoncé hier un accord avec Moscou pour la livraison de pétrole russe à la clé. La livraison donc de centaines de milliers de tonnes de diesel aux marchés américains et internationaux. Jean-Didier Revoin, on vous retrouve depuis Moscou. Jean-Didier, cela signifie donc une suspension des sanctions qui visaient les hydrocarbures russes.
6: Effectivement, la Russie va immédiatement fournir plus de 300 000 tonnes de diesel au marché américain et mondiaux, 500 000 tonnes de plus en novembre et 1 million immédiatement après. Alors c'est ce qu'a annoncé Donald Trump hier soir au terme d'un entretien avec Vladimir Poutine d'une heure et demie, qualifié par Moscou de très dense et amical. Un accord qui provoque une brèche dans les sanctions, qui brise l'isolement économique de la Russie et lui permettra de regonfler partiellement ses finances à l'heure où l'économie russe donne des signaux de ralentissement marqués. Côté américain, Donald Trump espère ainsi s'attirer la grâce des électeurs en faisant baisser les prix des carburants avant les élections de mi-mandat en début novembre. Les deux hommes ont en outre évoqué le conflit ukrainien. C'était l'occasion pour Vladimir Poutine de répéter à son homologue américain que la campagne de frappes ukrainiennes dans la profondeur du territoire russe pour geler le conflit sur la ligne de front était vouée à l'échec. Un message que Donald Trump a promis de transmettre à la délégation ukrainienne qui se trouve actuellement aux États-Unis pour des négociations sur le conflit avec les émissaires américains.
5: Bonjour Didier, revois en direct de Moscou. Merci à vous. Et le président Zelensky a lui qualifié cette décision d'indigne, de cadeau à Vladimir Poutine. Elle sera donc peut-être évoquée à Miami, où vont se poursuivre les discussions entre émissaires américains et ukrainiens. Des négociateurs rejoints aujourd'hui en Floride par leurs homologues européens.
4: Uniforme et barrage, New Delhi barricadé.
5: La mégalopole de plus de 25 millions d'habitants totalement bouclée par les forces de l'ordre indiennes, alors que des appels à manifester aujourd'hui contre la commission électorale ont été lancé par l'opposition, notamment le mouvement dit des cafards, manifestation interdite par le pouvoir qui a fait fermer des stations de métro, supprimer des trains en direction de la capitale indienne et couper l'internet mobile sur place. Dans le viseur des protestataires, des révélations de la presse selon lesquelles la commission électorale aurait radié plus de 130 millions d'électeurs des listes électorales en majorité musulmans et au bénéfice de la formation du Premier ministre Narendra Modi. On retrouve notre correspondant à New Delhi, Abdoulaye Rali, bonjour.
7: Bonjour.
5: Abdoulaye, on compte déjà des centaines d'interpellations, dont les leaders du parti des cafards, il y a moins d'une demi-heure.
7: Oui, Abhijit Dibke, c'est le jeune fondateur de ce mouvement satirique qui a fait reculer en juillet dernier le gouvernement de Modi. Il a été interpellé à l'aéroport de Delhi à son arrivée avec d'autres figures du mouvement. Ces arrestations des meneurs du parti des cafards confirment l'extrême tension ici. Nous avons circulé dans le centre de Delhi ce matin vers le Parlement. On s'est interdit des barrages successifs et pour l'heure, la protestation semble bloquée. Même si ici et là, on entend des slogans, sauver la démocratie, Ganesh Kumar doit partir. Ganesh Kumar, c'est le chef de la commission électorale qui est accusé d'avoir radié 130 millions d'électeurs pour favoriser le parti au pouvoir, le BJP. Une telle suppression massive est considérée ici comme un déni du droit de vote des Indiens. C'est du jamais vu dans leur histoire. L'affaire est devenue transpartisane, du coup. Elle fédère le parti des cafards, étudiants et opposants politiques, d'où le potentiel immense de cette mobilisation et aussi les moyens colossaux des employé par le pouvoir pour l'étouffer. La presse indienne qualifie ce matin désormais le cœur de Delhi de véritable forteresse.
0: Abdoulaye Rali, vous suivrez bien sûr pour nous cette journée de mobilisation. Merci à vous.
4: Dans l'actualité également, Pierre Washington qui enfonce le clou dans sa guerre ouverte contre la justice internationale.
0: Et plus précisément contre la Cour pénale internationale, visée depuis hier par de nouvelles sanctions américaines. Une instance dont Washington ne reconnaît pas la légitimité et qui a provoqué la colère de Donald Trump ces derniers mois en émettant des mandats d'arrêt contre le premier ministre israélien Benjamin Netanyahou et d'autres membres de son gouvernement en raison de la guerre menée à Gaza. Gwendal Lavina, la Maison-Blanche, entend bien maintenir la pression et rallier à sa cause d'autres pays.
8: Pour les États-Unis, la Cour basée à La Haye représente une menace contre leur souveraineté et leurs citoyens. Marco Rubio, le secrétaire d'État américain, explique que ces nouvelles sanctions ont pour but de bloquer les transactions financières de la Cour et donc de restreindre son action. Dans une vidéo publiée sur les réseaux sociaux, il rappelle que les États-Unis n'ont jamais adhéré à la CPI, qualifiée de tribunal voyou.
9: We don't need that court.
10: Nous n'avons pas besoin de cette cour et nous n'en voulons pas. Mais les experts mondialistes loin d'ici se fichent de ce que vous pensez. Ils veulent plus de pouvoir et cela aux dépens de notre souveraineté. Le président Trump n'autorisera jamais la Cour pénale internationale à poursuivre des Américains. Soit la CPI arrête de nous menacer, soit nous en finissons avec la CPI.
8: Jusqu'à présent, les États-Unis avaient ciblé individuellement des juges et du personnel de la Cour, mais ils vont cette fois plus loin en visant toute l'institution. Washington entend ainsi mettre la pression sur ses alliés, appelés, je cite, à calmer les ardeurs de la Cour. Référence au mandat d'arrêt émis contre plusieurs dirigeants israéliens, dont le premier ministre Benjamin Netanyahou. Ces derniers mois, les États-Unis ont aussi agité le spectre de la fin des relations commerciales et militaires avec certains pays, notamment du continent africain, pour les forcer à se retirer de la CPI. Gwendal Lavina, New York. RFI.
0: Et le timing de l'annonce de ces sanctions ne doit rien au hasard. Elle a été faite quelques heures après la désignation de la juriste sud-africaine Navi Pillay comme prix Nobel de la paix, récompensée pour son combat en faveur de la justice internationale. Justement, elle a notamment œuvré dans son pays contre l'apartheid avant de participer aux enquêtes sur le génocide rwandais et de siéger à la CPI. Elle avait également fait partie l'année dernière de la commission des Nations Unies qui avait accusé Israël de génocide dans la bande de Gaza. L'enclave palestinienne qui espérait il y a un an, jour pour jour, entrevoir la fin du cauchemar. Le 10 octobre 2025, entrée en vigueur un cessez-le-feu conclu entre Israël et le Hamas sous l'égide des États-Unis. Une trêve censée mettre fin à 2 ans de guerre déclenchée par les attaques terroristes du 7 octobre contre Israël. Guerre qui a coûté la vie à plus de 74 000 Palestiniens. Mais un an après, force est de constater que ce cessez-le-feu a été largement bafoué. 1 400 habitants de l'enclave tués en un an dans des frappes israéliennes, une enclave toujours occupée à plus de 60% et un blocus de l'aide humanitaire qui se poursuit. Alexandre, c'est un prénom d'emprunt, a effectué 6 missions à Gaza entre décembre 2024 et mai 2026 pour le programme alimentaire mondial. Et un an après ce cessez-le-feu, ce travailleur humanitaire aussi, entre frustration, découragement et colère.
11: Quand on est à Gaza maintenant, peu de choses rentrent, il faut coordonner sur plein de choses. Beaucoup de choses sont refusées. Les gravats, les amas sont tellement immenses que quelle réponse on a à ça? Les gens sont toujours déplacés, les gens sont toujours en tente. Il y a toujours beaucoup de malnutrition. Il y a des bébés qui sont nés pendant la guerre. Ils ont maintenant 3 ans, ils ont connu que la guerre. que vivre sous tente dans des conditions très précaires. Les gens, ils ont développé des techniques pour, quand il n'y a pas d'essence ou qu'elle n'est pas disponible ou trop chère, leur voiture ou leur scooter sont avec des bonbonnes de gaz. Donc toutes ces choses-là, pour moi, c'est une extrême impuissance. Et je trouve ça terrible, parce que les gens souffrent terriblement sur le terrain et le fait est que sur place, rien n'a changé. La ligne jaune continue d'avancer. On parle de 60 à 70% de la bande de Gaza qui est sous autorité et occupation israélienne. Pourquoi cette ligne jaune continue de bouger quand il y a un accord de cessez-le-feu qui est assez clair? Et on parle du plan de Trump, je questionne le résultat. Et la colère vient de là.
5: Des propos recueillis par notre correspondante Frédérique Misselin. De guerre civile, le conflit au Soudan va-t-il se muer en guerre régionale alors que l'armée fédérale poursuit sa progression dans la région séparatiste du Tigré? Les forces érythréennes déployées dans la zone en début de semaine annoncent se replier vers le nord du territoire. Sur le volet diplomatique, la tension reste très vive. Hier, l'Éthiopie et l'Érythrée s'accusaient une nouvelle fois d'agression. Toutes les explications avec Marlène Panara.
9: L'armée fédérale et ses alliés des forces de paix du Tigré, les TPF, sont entrés vendredi dans la ville d'Ivoire.
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12: Hier, au lendemain d'une manifestation de l'opposition dont la répression...
13: Bonjour Josué.

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2: La météo de ce samedi 10 octobre, eh bien, ce sera calme, en tout cas le matin, sous un ciel peu nuageux. L'après-midi, on verra quelques bourgeements de nuages se présenter, mais cela restera sans conséquence. Ils vont s'étaler en fin de journée et se dissiper ensuite. La nuit, le temps sera calme, sous un relief dégagé, sous un ciel plus ou moins voilé. Côté température, eh bien, elles remontent. Elles seront seulement de 4 à 6 degrés en vallée le matin, 3 à 5 degrés à 1500 mètres et 1 à 2 degrés à 2500 mètres. Mais les maximales tourneront autour de 20 degrés en basse vallée, 13 à 14 degrés à 1500 mètres et 7 degrés à 2500 mètres. Le vent, lui, sera d'ouest, nord-ouest, faible sur les sommets.
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4: Vous l'avez sans doute remarqué, en période de canicule, mieux vaut être à la campagne. En ville, on étouffe. Et pour cause, les zones urbaines

Et comme l'écrivain Julien Gracq, on se met à chercher de placides enclaves chlorophylliennes cernées de nos jours par la ronde des moteurs. Et à voir dans ces arches de Noé végétales autant de modestes portes-trésors battues de partout, malmenées, comprimées par la marée de l'urbanisation, mais dont la déflagration végétale explosive, un jour, réensemencera les cités abandonnées. Bon, on n'en est pas encore là. Aujourd'hui, on est plutôt sur une tendance à planifier la végétalisation des villes. Car on sait que ces aménagements, trames vertes, terrasses ou murs végétalisés, plantations en pleine terre, parcs, permettent de refroidir les zones concernées et leurs alentours de quelques degrés. Bien entendu, cela n'est pas suffisant. Il faudrait aussi revoir le bâti, nos manières de nous déplacer, de consommer, nos habitudes, quoi. Ombrières, stores, végétaux dans les cours d'école et des EHPAD, création d'oasis et d'espaces fraîcheurs, plantations d'arbres, débitumisation, etc., etc. Cela fait quelques années que les municipalités des métropoles font des plans pour rafraîchir leur centre. C'est officiel. Les plantes, c'est l'avenir. Mais pas n'importe lesquelles. C'est vrai que loin de la déflagration végétale rêvée par Julien Gracq, le spectacle estival actuel est plutôt celui de plantes grillées entre deux trottoirs. Cela dit, si on prêtait attention aux anfractuosités des murs et aux toitures, on se rendrait compte que pour certaines espèces héliophiles, qui aiment le soleil, et xérophiles, qui peuvent vivre dans des milieux secs, les îlots de chaleur ne sont pas une menace. Bien souvent, celles qui se dressent fièrement vers le soleil, en haut des toits, sont des plantes grasses ou succulentes, ce qui n'a rien à voir avec le goût ou la graisse, mais avec le latin. Succulentus, pleine de suc. Leur sève épaisse et gluante qui circule dans les tissus et s'échauffe peu en cas de chaleur. En plus, elles sont capables de stocker de l'eau dans leurs feuilles, tiges ou racines. Le nombril de Vénus, dont on a parlé dans la pastille Herbe folle, est l'une d'entre elles. Croquez une de ses feuilles et vous verrez qu'elles sont gorgées d'eau. La famille dont elle fait partie et qui regroupe un grand nombre de plantes grasses s'appelle les Crassulacées. Rien à voir avec l'hygiène douteuse, non. C'est encore une histoire de latin. Crassus, épais. Qualificatif qui va très bien à leurs feuilles, qui sont rarement plates et fines. Si vous levez un peu les yeux vers les toits et les murets autour de chez vous, vous pourrez sans doute apercevoir, et ce en toute saison, des tas de petits boudins parfois surmontés d'une tige et d'une fleur blanche. Laissez-moi vous présenter l'orpin blanc. Sedum album. Oui. Parce qu'orpin, c'est un terme vernaculaire, pas savant, qui désigne principalement des plantes du genre sedum, mais pas que. Regardez un peu ce spécimen. 10-15 cm, des feuilles charnues de 1 à 1,5 cm, presque cylindriques, des petits boudins, et qui se tiennent non loin les unes des autres le long de la tige. Leur forme leur vaut au Portugal le nom de arustos telhados, riz des toits. Ces drôles de feuilles sont rouges quand elles sont exposées à la pleine lumière, surtout en hiver, et se teintent de vert tendre lorsque leur croissance reprend au printemps. Elles s'étalent un peu au sol et vivent en colonie durant plusieurs années. Ce sont donc des plantes dites « vivaces » dans le jargon botanique. Mais peut-être avez-vous plutôt en face de vous « sedum sediforme », l'orpin élevé ou orpin de Nice, qui, quand il est en fleur, peut mesurer jusque 30 cm, et arborer une inflorescence jaune pâle divisée en étoiles. Leurs prédispositions de résistance à la chaleur sont remarquables et ne tiennent pas seulement à leur capacité à retenir l'eau dans leurs tissus. Pour comprendre en quoi les crassulacées sont si singulières, il faut revenir un instant au fonctionnement des plantes. Pour vivre, une plante a besoin d'eau, de lumière, d'air et d'une température adéquate. L'eau, elle l'absorbe principalement par les racines et la fait remonter jusqu'aux feuilles via sa tige grâce à sa transpiration. C'est en effet parce que l'eau s'évapore de ses feuilles, parce qu'elle transpire, que s'exerce une tension qui va permettre à l'eau contenue dans les racines de monter. Les plantes régulent leur transpiration. En fonction de la température, de l'humidité du sol et de l'air ou du rayonnement du soleil, et pour ne pas risquer de se déshydrater, elles ouvrent plus ou moins ce qu'on appelle des stomates, de petites fenêtres situées sur les feuilles qui, une fois fermées, rendent celles-ci imperméables. Reste la lumière, ingrédient essentiel pour que nos végétaux puissent pratiquer la photosynthèse, le processus par lequel ils transforment le CO2 présent dans l'air en sucre dont ils ont besoin.

0: pour leur croissance et par là même à produire de l'oxygène. Il s'agit d'une opération complexe qui se fait dans les tissus verts dits chlorophylliens, car ils contiennent des pigments appelés chlorophylles, largement impliqués dans la fève. C'est là, dans les feuilles principalement, que se trouvent les cellules expertes dans l'art de la photosynthèse. Les plantes transforment l'énergie solaire en énergie chimique, dans le but d'utiliser cette dernière pour faire du sucre avec le CO2 qu'elles ont absorbé par leurs stomates, les petites fenêtres des feuilles. Transpiration et photosynthèse sont les deux activités quotidiennes de nos végétaux et plus de 90% d'entre eux s'y adonnent de jour pour profiter pleinement de la lumière. Seulement voilà, lorsqu'il fait très chaud et sec, que les sols n'ont plus assez d'eau à fournir, les plantes, qui ne peuvent pas courir se mettre à l'ombre les pieds dans la rivière, vont avoir tendance à fermer les fenêtres pour empêcher l'eau de s'évaporer totalement, ce qui les conduirait à mourir desséchées. Si elles jouent cette carte, elles ne peuvent plus absorber le CO2 contenu dans l'air pour fabriquer du sucre dont elles ont besoin, ce qui peut être une solution à court terme, mais devient dangereux si ça se prolonge. En gros, si les conditions de sécheresse perdurent, elles ont le choix entre mourir de soif et mourir de faim. C'est comme ça que de nombreuses plantes finissent grillées. Mais pas toutes. Les crassulacées ont un petit truc génétiquement inscrit qui fait qu'elles sont adaptées à des milieux secs et chauds, comme les toits du sud-ouest de la France, par exemple. Elles peuvent, si les conditions deviennent extrêmes, pratiquer une photosynthèse singulière qui fait d'ailleurs référence à leur nom. CAM, métabolisme acide crassulacéen. Car si des végétaux issus d'autres familles, comme celle des cactus par exemple, pratiquent aussi cette photosynthèse, c'est bien chez les crassulacées qu'on l'a observé pour la première fois. Je ne rentrerai pas dans les détails très techniques des cellules et des protéines à l'œuvre, et m'en tiendrai à vous dire que leur truc, c'est d'ouvrir leur stomate la nuit et non le jour, pour pouvoir absorber le CO2 et se libérer de l'oxygène qu'elles ont produit, tout en limitant l'évaporation. C'est bien gentil, me direz-vous, mais sans énergie solaire, pas de photosynthèse. Et vous aurez raison. Mais les plantes ont réponse à tout. En gros, elles stockent le CO2 capté durant la nuit en attendant que l'énergie solaire soit disponible pour enclencher le processus de transformation stomate fermée. L'oxygène est lui aussi, en quelque sorte, stocké en attendant d'être libéré la nuit venue. C'est plutôt malin et on se demande bien pourquoi toutes les plantes ne s'y mettent pas. Eh bien d'abord parce que j'ai fort simplifié. Et que ce qui n'apparaît pas, c'est toute la machinerie qu'il faut mettre en place et le coût énergétique pour la plante, sans que la production de sucre ne soit pour autant colossale. Dans des milieux, disons, non arides, le rapport énergie-résultat est meilleur avec la photosynthèse, disons, classique. Notez aussi que dans d'autres contextes, aquatiques notamment, certaines plantes pratiquent la photosynthèse CAM sur la partie qui se trouve sous l'eau et la photosynthèse classique quand une partie de la plante se trouve émergée. Deux types de photosynthèse à l'œuvre en même temps chez une seule plante. Vous imaginez bien que la découverte de ces merveilles d'adaptation a intéressé l'industrie agroalimentaire. Des recherches ont notamment été entamées dans les années 2000 sur le riz pour trafiquer ces gènes et le rendre adaptable aux conditions d'aridité croissante de certains milieux. Affaire à suivre. En attendant, d'autres corps de métier tirent des bénéfices des qualités des crassulacées et de nos orpins en particulier. Les architectes, ingénieurs et techniciens du bâti. Ce sont en effet des plantes que l'on utilise pour végétaliser les toits. Résistantes aux chaleurs, elles se contentent de sols pauvres en nutriments et ne demandent pas d'entretien, tandis qu'elles renforcent l'isolation thermique des bâtiments et participent, à leur hauteur, à rafraîchir les villes. Dans une étude parue en 2011, des chercheurs de l'université de Tufts, au Massachusetts, racontent leur expérience menée sur les toits de la bibliothèque universitaire. Celle-ci montre que les orpins, le blanc en l'occurrence, quand ils sont associés à d'autres espèces moins résistantes aux chaleurs et à la sécheresse, mais qui n'entrent pas en compétition avec eux pour la lumière, ici l'agastache et l'asclépia, vont aider leurs voisines à garder leurs feuilles vertes plus longtemps. Et ce, parce qu'ils couvrent le sol, mais aussi parce qu'ils retiennent l'eau. C'est l'effet cool de l'orpin. L'expérience a été élargie à d'autres sédums, donnant des résultats similaires. Mais on n'a pas attendu que les villes soient des fours pour s'intéresser aux orpins. Un des surnoms du blanc est Trip Madame ou Trick Madame. Les deux versions se discutent. Trip viendrait de triper, sauter, en référence à la réaction que produirait son astringence. Quant à trick, on raconte que ses propriétés cicatrisantes et adoucissantes lui valaient d'être le remède des femmes ayant subi les coups de leur mari. Ce qui fait écho au nom de ce genre, sedum, du latin sedare, apaiser. À moins que ça ne vienne de sedere, s'asseoir, en référence à leur tendance à se tenir assise sur les pierres. Rien n'est tranché encore. On connaît d'autres usages des orpins, en cuisine notamment, où l'orpin élevé est dégusté en salade ou au vinaigre. Mais bon, on le dit plutôt insipide, voire acre. Alors que bizarrement, l'orpin acre, ou poivre des murailles, semble plus savoureux et relever le goût des plats. Ses feuilles, diurétiques et purgatives, sont toutes petites et imbriquées le long d'une courte tige de 2 à 10 cm, ce qui fait qu'on le remarque surtout en juin, quand il se couvre de ses belles fleurs jaunes. Et devinez quoi ? Ce sont aux fleurs de cette espèce que l'on doit le nom d'orpin, couleur d'or. Il ne vous reste plus qu'à lever les yeux sur les toits, à scruter les anfractuosités du bâti pour les observer à travers la ville. Qui sait ? Peut-être même les verrez-vous habités de leur cortège de butineurs.
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6: Avec le Parc national des Pyrénées.
5: Avez-vous entendu parler du rat trompette ? Quand on parle des animaux des Pyrénées, on pense souvent à l'ours, au bouquetin ou au gypaète. Mais il existe un petit mammifère beaucoup plus discret que très peu de personnes ont déjà eu la chance d'observer. Cet animal mystérieux, c'est le rat trompette, autrement appelé desmin des Pyrénées.
6: Le desmin est un petit mammifère plutôt aquatique, d'une soixantaine de grammes, un peu plus gros qu'une musaraigne. On le trouve uniquement dans les Pyrénées et dans certaines régions du nord de l'Espagne et du Portugal. Il est endémique de cette région du monde, c'est-à-dire qu'il ne vit nulle part ailleurs sur Terre. Notre desmin des Pyrénées a été découvert au début du 19e siècle. Pourtant, il reste encore aujourd'hui très mystérieux. Il cultive la discrétion.
5: Décrivons maintenant le desmin. Il est doté d'une longue trompe très mobile, d'où le surnom de rat trompette. Ce museau est couvert de petites moustaches appelées vibrisses. Un peu comme les moustaches d'un chat ou d'un chien, elles lui permettent de sentir et de détecter ce qui se passe autour de lui, même sous l'eau.
6: Le desmin est parfaitement adapté à la vie dans les rivières de nos montagnes. Ses pattes arrière sont palmées et très puissantes. Et sa longue queue lui sert de gouvernail. Grâce à cela, c'est un excellent nageur capable de se déplacer très rapidement dans l'eau. Il fouille le fond des rivières et retourne les petits cailloux pour trouver sa nourriture.
5: Le desmin est l'apnéiste des torrents de montagne. Comme la loutre, il doit remonter régulièrement à la surface pour respirer avant de replonger, chercher sa nourriture. On dit souvent qu'il est nocturne et solitaire, mais ce n'est pas vrai. Le desmin peut être actif à différents moments de la journée. Il sait aussi partager son gîte, c'est-à-dire son terrier situé sous les berges, avec d'autres desmins. Le desmin est pyrénéen et sociable.
6: Cet animal protégé, unique au monde, bénéficie de l'attention soutenue des agents du parc national. Nous parcourons les cours d'eau pour l'étudier. Pour savoir s'il est présent dans un torrent, nous utilisons une méthode particulière. Nous recherchons le caca. En effet, le desmin dépose ses excréments sur des rochers ou sous les berges, toujours au bord de l'eau. Les gardes-moniteurs inspectent donc minutieusement les rivières, pierre après pierre, pour essayer de trouver ces fameuses crottes de desmin.
5: Mais cette méthode n'est pas toujours simple. Les indices de présence du desmin peuvent être vieux ou dégradés. C'est pour cela que nous utilisons aujourd'hui l'aide d'un auxiliaire, le chien. Des chiens ont été spécialement dressés à trouver des crottes de desmin.
6: Alors, pourquoi consacrer autant de temps à ce petit animal si discret ? Certes, tous les animaux méritent notre intérêt, mais celui-ci particulièrement. En effet, notre desmin des Pyrénées est en voie d'extinction. On estime que dans les Pyrénées, il a perdu environ 40% de ses effectifs depuis les années 1990.
5: Le desmin est un spécialiste de la qualité de nos cours d'eau pyrénéens. Sa présence indique généralement que la rivière est en bonne santé, avec une eau propre et riche en insectes aquatiques. Malheureusement, depuis une trentaine d'années, nos cours d'eau se dégradent très rapidement. Le desmin souffre des modifications de son habitat liées à l'hydroélectricité le plus souvent. La pollution lui est aussi fatale. En résumé, Il n'apprécie pas les activités humaines qui dégradent les cours d'eau dans lesquels il vit. Le changement climatique joue aussi un rôle dans sa disparition, notamment à cause des crues de plus en plus fortes qui transforment ou détruisent son habitat. Il doit enfin faire face à certains prédateurs comme les chats domestiques ou le wison d'Amérique.
6: En protégeant le dessement, on protège donc les rivières de montagne et les espèces qui y vivent. Est-il nécessaire de rappeler que l'espèce humaine aussi a besoin d'une eau de qualité ? Alors, la prochaine fois que vous marcherez le long d'un cours d'eau dans les Pyrénées, peut-être qu'un petit animal à trompe est en train de nager derrière les rochers.
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1: À l'occasion de la journée presque comme un festival d'Ecofaz qui aura lieu ce samedi 10 octobre à Pierrefitte-Nestalas à partir de 15h, on revient sur les origines du projet avec certains des membres de ce collectif Ecofaz. C'est avec Carole Ganteil de la compagnie Histoire de Chanter que nous parlons de cette journée organisée par Ecofaz, donc qui fait partie des escales d'automne 2026. Les escales d'automne, c'est organisé par le département des Hautes-Pyrénées. Une journée donc qui va se présenter comme un festival avec différents spectacles et le soir un grand concert. Mais je laisse la parole à Carole.
2: En fait, on a un lieu sur place que la commune de Pierrefitte nous prête. Et donc, on a décidé tous les deux ans de présenter une journée pour à la fois remercier la ville de Pierrefitte et en même temps pour présenter notre travail et pour aussi faire ressortir un peu le rassemblement de la culture sur le territoire.
1: C'est comme une sortie de résidence ?
2: Pas vraiment, parce qu'on a déjà des spectacles qui sont prêts, donc on ne va pas exprès monter quelque chose sur ce jour-là. Mais par contre, on a un travail qui est déjà effectif, et notamment des spectacles qu'on a déjà et qui sont en place et qu'on peut présenter ce jour-là.
1: Il y a tout type de spectacle. Il y a de la musique, il y a du spectacle vivant, du théâtre, il y a différentes choses.
2: Ben en fait, c'est un peu l'avantage du collectif, c'est qu'il y a des musiciens, des comédiens, des chanteurs, des gens qui font du feu. Et du coup, chacun va faire sa spécificité et présenter un spectacle en fonction de ce qu'il sait faire.
1: Et donc, vous avez relié ces spectacles. Il y a une histoire un petit peu commune entre tous les spectacles qui vont être diffusés.
2: En fait, il va y avoir, c'est sous une forme de déambulation. Ça commence à 15h par un spectacle tout public. Et ensuite, il y a une déambulation qui va se séparer en deux, avec à la fois une déambulation pour les enfants, pour les parents qui veulent se débarrasser de leurs enfants, c'est le bon moment, en tout cas pour une demi-heure. Et ensuite, de l'autre côté, il va y avoir une déambulation avec Akuma et Julien Moreau, qui vont à la fois, il va faire une présentation de Pierrefitte et d'Ecofaz, ce que c'était en fait, sur le lieu historiquement, et Akuma qui va faire une prestation artistique à côté. Donc il y a ces déambulations, et après tout va se rassembler sur le jardin à Pierrefitte, et les spectacles seront sur ce lieu-là, pour se terminer avec un spectacle le soir, un gros concert. Par contre, là, ils ne font pas partie du collectif Ecofaz, mais c'est les Vespa Cougourdon qui sont un groupe de courges, de cucurbitacées.
1: Ils font de la musique avec des courges.
2: Exactement, c'est ça. Donc ça sera tout après dans le parc de Pierrefitte, avec des spectacles, du cirque, musique, DJ et la fin, ce spectacle magnifique à mon avis. Voilà, il y a peut-être des gens qui l'ont déjà vu, mais ils sont absolument géniaux, ils sont 13 sur scène.
1: Ce collectif Ecofaz réunit 7 associations, Jaspire, Akuma, Histoire de Chanter, le collectif Leni, l'association Impact, le groupe À la Bonne Heure et le théâtre Phébus. Carole Ganteil nous explique en quoi c'est important d'être dans un collectif.
2: Je trouve qu'on est assez invisible en fait, indépendamment les uns des autres, si on se rassemble pas à un moment donné pour faire des événements. Et puis je trouve que c'est bien de se confronter justement artistiquement aux autres et de se rassembler autour de ça.
1: Est-ce que c'est important aussi pour les institutionnels de vous savoir rassembler ?
2: Je pense que c'est important aussi pour eux, parce que ça permet en tout cas de faire des choses un peu plus conséquentes et de présenter quelque chose en commun et de voir que sur le territoire en fait on est ensemble et au contraire que l'art est rassembleur plutôt que l'inverse.
1: En termes de création, ça peut aider, ça peut amener aussi à des collaborations.
2: Oui, ben, notamment je crois que le théâtre Phébus et Chabi de À la Bonne Heure sont sur un projet en binôme. Après, ça rassemble aussi sur le fait du partage de, bon, à la fois des connaissances qu'on n'a pas au niveau des fois techniques. Moi, s'il me faut un truc d'artifice, etc., je sais que je peux m'adresser à Akuma. Au niveau musique, des fois, je ne sais pas. Voilà, il y a certaines choses que je connais pas, donc je leur demande directement. Et puis après, Et après, ouais, c'est aussi du prêt de matériel entre nous, en fait. Donc, on est aussi solidaires à ce niveau-là.
1: J'ai ensuite rencontré Kika de l'association Impact. Elle rappelle qu'un premier spectacle avait déjà eu lieu en 2023 et revient sur la manière dont Écophase s'est structurée depuis.
3: Pour l'Écophase, en fait, ça a été tout un moment de recherche. On a eu un accompagnement de la part de la communauté commune pour aboutir les projets, pour voir où on peut aller. Est-ce que ça reste un lieu de stockage pour les associations? Est-ce qu'on peut visualiser quelque chose à plus long terme? Il y a une salle qu'on voudrait aménager pour des répétitions des groupes de musique, voire des compagnies. Et aussi rester comme un lien, un réseau pour toutes les activités culturelles de notre vallée, de notre territoire. Donner une visibilité autant pour les compagnies qui en font partie et les associations, et d'autres qui sont dans la région. En fait, c'est une manière, c'est ça l'objectif aussi qui est devenu.
1: C'est plutôt les coulisses de la création.
3: Oui, la visibilité, que les compagnies locales soient programmées ici,
1: oui.
3: Que toutes les activités culturelles, que ce soit des cours, elles soient connues par les gens qui habitent. Donc, c'est destiné aux touristes, que aux habitants aussi de la vallée. Voilà.
1: Vous développez des outils de communication?
3: Pas pour l'instant.
1: Mais c'est un objectif.
3: C'est un objectif.
1: On revient également sur l'association Impact et son rôle dans ce collectif, et notamment son objectif qui est d'aller chercher les publics.
3: Avec Impact, on a l'habitude d'échanger des communes. On a déjà travaillé plusieurs fois avec la commune de Berfitte, avec Arins, avec Villelongue, etc. On change des communes en fonction de chaque année, des envies. On a fait dernièrement cette année une date à Vernicas. Ça fait plusieurs fois qu'on se déplace aussi donc à Arras. C'est plus compliqué pour nous. Hein. L'année dernière, les escales d'automne, ça s'est fait à Beaucien. C'est à chaque fois un défi d'échanger des lieux, mais c'est aussi aller chercher les publics qui est d'un côté ou de l'autre du Gave, qui peuvent descendre des Luz ou pas, etc. Aller chercher les publics et amener de la culture, voilà, dans des endroits où il n'y a pas tout le temps des choses à faire, à voir, la sociabilité que ça implique et tout ça.
1: La sociabilité, un terme important donc, et vous allez pouvoir l'expérimenter, vous qui pourrez vous rendre à Pierre Fitness-Talas à partir de 15h ce samedi, donc pour ce presque festival d'Écophase. Retrouvez toutes les informations sur ce rendez-vous et bien d'autres sur le site du département dans la rubrique Actualité, le site du département des Hautes-Pyrénées bien sûr, et nous ferons en sorte bien sûr de le mettre également avec le podcast de cet entretien sur le site fréquenceluz.fr.

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2: La météo de ce samedi 10 octobre, eh bien, ce sera calme, en tout cas le matin, sous un ciel peu nuageux. L'après-midi, on verra quelques bourgeements de nuages se présenter, mais cela restera sans conséquence. Ils vont s'étaler en fin de journée et se dissiper ensuite. La nuit, le temps sera calme, sous un relief dégagé, sous un ciel plus ou moins voilé. Côté température, eh bien, elles remontent. Elles seront seulement de 4 à 6 degrés en vallée le matin, 3 à 5 degrés à 1500 mètres et 1 à 2 degrés à 2500 mètres. Mais les maximales tourneront autour de 20 degrés en basse vallée, 13 à 14 degrés à 1500 mètres et 7 degrés à 2500 mètres. Le vent, lui, sera d'ouest, nord-ouest, faible sur les sommets.
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4: Adi Schatz, bienvenue sur Latitude Pyrénées. Dans ce podcast, je t'invite à découvrir les Pyrénées avec un nouveau regard. De l'Atlantique à la Méditerranée, entre la France et l'Espagne, ces montagnes ont beaucoup à nous enseigner. Sur l'histoire, sur la culture, sur la nature, mais aussi sur nos vies. À travers le récit des femmes et des hommes, de tous âges et de tous horizons, je t'embarque à la rencontre de ceux qui ont fait le choix de vivre au pied des sommets. Au-delà de la carte postale, que représentent ces territoires de montagne pour celles et ceux qui y sont intimement liés ? Dans ce podcast, on parle donc de montagne, mais pas que. Au fil des conversations, on se questionne sur le rapport que l'on entretient aujourd'hui en tant qu'humain avec notre environnement et nos territoires. On défait le fil de nos parcours et puis on explore les futurs dans un monde en plein changement. Je m'appelle Anne-Sophie, je suis béarnaise et je t'invite à écouter dès maintenant les voix des Pyrénées.
5: Peut-être que quand tu vis à Paris, tu vois plus la Tour Eiffel, tu vois. Ouais. Ben nous, peut-être que quand on le fait de vivre ici, on voit plus tout le terrain de jeu qu'on a autour de nous. Et je les ai amenés faire Spandelle et au mois de mai-juin, quand tu montes le col du Soulor, ben il y a les estives. Donc il y a les moutons, les vaches. Pour nous, c'est normal. Mais pour eux, ils étaient exceptionnels, quoi. Et là, je me suis dit, oh.
4: C'est en faisant découvrir sa vallée à des amis que Thibaut a réalisé le potentiel des Pyrénées. Finalement, plus besoin d'aller chercher très loin, il y a tout ce qu'il faut ici chez lui pour se reconnecter à la nature et créer du lien social. Thibaut, c'est un enfant du pays, mais comme beaucoup de jeunes issus de la ruralité, il a quitté la campagne pour les études. De Toulouse aux États-Unis, il s'est construit à travers différentes expériences professionnelles et personnelles pour finalement tout déconstruire et revenir là où tout a commencé. Il y a 3 ans, il ouvre l'hostal du Bergon dans le village où il a grandi à Gesse, un petit hameau dans les Hautes-Pyrénées. L'hostal du Bergon, c'est un gîte où il organise des séjours sportifs sur mesure. Passionné de ski, de vélo, de yoga, Thibaut est le parfait exemple pour montrer que les cases n'existent pas. De rugbyman à professeur de yoga, il a su sortir des sentiers battus pour trouver sa voie. Dans cet épisode, on parle de construction sociale lorsqu'on a 18 ans et qu'on quitte son village. On parle d'identité, de retour aux sources et puis aussi des projets d'avenir pour les Pyrénées. Le tout accompagné du doux son des oiseaux. J'espère que cet épisode vous plaira et je vous souhaite une très belle écoute.
5: Je vais faire un podcast 4 heures, je suis chaud. Allez. Tu m'as mis un micro, je suis prêt.
6: Allez, go.
5: Tu m'entends bien?
6: Je t'entends bien.
5: Trop cool.
6: C'est parti. Non, mais bonjour Thibaut.
5: Salut.
6: Est-ce que tu peux déjà me dire un petit peu où est-ce qu'on est là?
5: Alors, on est à l'hostal du Bergons, on est dans le village de Gesse, dans les Hautes-Pyrénées, dans le département 65. Et je suis ravi de t'accueillir... ici, avec ton community manager, qui est assez cool de le rencontrer aussi. C'est un vrai plaisir de pouvoir te recevoir ici. Ça fait un moment que j'écoute, que je vois passer. Et comme on disait tout à l'heure, c'est assez cool de pouvoir créer des synergies et de pouvoir un peu exprimer qu'est-ce qui se passe dans les Pyrénées, quoi.
6: Carrément. Là, on est aussi sur un toit terrasse.
5: Exactement. On est sur le toit terrasse de l'hostal du Bergan. C'est sur ce toit où on pratique du yoga, on fait de la respiration, des étirements, des déjeuners, des repas, des conversations, des regarder des nuits étoilées.
6: Avec une vue incroyable.
5: Avec une vue assez cool qui te donne vue sur toute la vallée d'Argelès. Je crois que tu dois voir Otacam derrière moi, Cavaliros à ma gauche. Donc Viscos là-bas, je ne vais pas tourner la tête, mais ça donne un vrai panorama sur toute la vallée.
6: Je vais te poser la question introduction du podcast. Ça veut dire quoi pour toi les Pyrénées ?
5: Je crois qu'on ne me l'avait jamais posé. Qu'est-ce que ça veut dire pour moi les Pyrénées ? Pour moi ça veut dire authenticité. Ça veut dire passer chez moi, quoi. Je pense qu'en fait c'est ancré à toutes les personnes qui ont pu naître ici. Il y a peut-être un peu comme partout, ce côté un peu chauvin sûrement. Mais pour moi, les Pyrénées, ouais, c'est l'authenticité, la résilience, l'amour de la nature et cette forme de protection aussi. C'est vrai qu'on est un peu on est sud de France, tu vois, tout en bas. J'ai l'impression qu'on est à l'autre bout du monde. Mais il y a tellement de choses à voir ici, à faire, et avec de l'authenticité, quoi. Vraiment. Et dans ces extrêmes aussi, il faut. Je pense que parfois on peut être assimilé un peu pire que la Corse, mais parfois c'est un peu vrai. Mais ouais, c'est authentique. Authentique, singulier et nature, vraiment nature.
6: Tu t'imaginais quand tu étais petit revenir ici plus tard ? Est-ce que tu avais déjà ce projet de revenir vivre ici ?
5: Non, pas du tout. Pas du tout. Je pense que comme beaucoup petits ici, alors comme beaucoup, non, je vais parler pour moi. J'avais vraiment envie d'aller explorer le monde, voir ce qu'il y avait ailleurs. Revenir ici, je pense que de mes 18 à peut-être 28, peut-être 10 ans, revenir ici, c'était la croix et la bannière. Ce qui m'a un peu éloigné de mes potes d'ici, etc. Et je peux les comprendre. Maintenant, je peux beaucoup plus les comprendre. Donc non, je m'imaginais pas. Mais je pense que dans une forme de racine, là où tu es né, dans cet ancrage-là, tu y reviens. Tu y reviens et d'autant plus, encore plus maintenant, avec voilà tout ce qui se passe, etc. L'écologie, l'environnement, la politique, le social, de revenir un peu à ses racines, comme je disais tout à l'heure, pas sur cette forme de protectionnisme, mais aussi sur cette forme d'éducatif. J'ai eu la chance de pouvoir beaucoup voyager à travers le monde, de voir ce qui se passait, et en fait c'est toujours plus cool. Quand tu vois ce qui se passe ailleurs, tu dis que chez toi c'est cool quand même, tu vois, et que tu arrives avec des nouvelles idées et que tu as envie de les mettre en place. Mais les mettre en place sans dénaturer, surtout. Sans en mode je sais, j'ai vu, je reviens et j'impose. Non, c'est plutôt j'ai vu, voici ce qui en retourne, comment on peut le mettre en place. Et sans forcément dans cette dynamique d'écraser ou de dominer ou d'avoir sa propre vérité. Non, c'est plutôt d'essayer d'ouvrir, de créer ces synergies. Et c'est pour ça aussi que j'ai créé ce lieu.
6: Ce que tu as appris ailleurs, c'est que tu as voyagé, notamment aux États-Unis,
5: ouais,
6: c'est
5: exact,
6: ça
5: ouais.
6: Tu as commencé un peu une carrière dans le sport, tu es devenu prof de yoga.
5: Attends, je vais te la refaire à l'envers. Donc mes voyages, oui, ils ont été aux États-Unis, alors dans des extrêmes, la Floride, la Californie. J'ai traversé une partie de l'Himalaya en trek côté indien. J'ai fait ma formation de teacher training en yoga à Bali il y a plus de 10 ans maintenant.
6: Quand c'était pas encore peut-être la grosse mode du yoga.
5: Le yoga à l'époque, c'était considéré, c'était que des hippies, quoi. Sorti Covid, ça a mené quelque chose parce que je pense que notre société en a réellement besoin. Mais avant de me trouver, avant de trouver mon chemin, j'ai fait beaucoup de choses. J'ai eu la chance d'avoir des parents qui m'ont laissé tout faire. Je pense qu'au fond, ils savaient à un moment donné que j'allais trouver ma voie. Donc, encore une fois, ça, je les remercie et de laisser faire un peu. Et ils savaient très bien que je ne pouvais pas être dans la ligne, dans le rail, quoi. Et en fait, j'ai eu mon diplôme au CREPS de Toulouse. Donc, j'ai un diplôme en préparation physique avec une mention santé. Donc, c'est un brevet d'État. Et après, j'ai évolué dans tout l'univers du sport. En passant dans les salles de fitness, en passant dans des salles de crossfit, dans des salles de vélo, en entraînant des personnes en réathlétisation. Quand je dis réathlétisation, c'est des blessures ou alors c'est des pathologies un peu plus lourdes, obésité, anorexie, neuropathie dégénérative. Donc dans cet accompagnement jusqu'aux sportifs de haut niveau. Et la vie n'est faite que de rencontres. C'est ce qu'on est en train de vivre ici. Je m'attache vraiment à ça. Et un jour, j'ai eu la chance de rencontrer une personne qui m'a orienté vers le yoga il y a 10 ans maintenant. Et de là, ça m'a ouvert plein de portes qui m'amènent aujourd'hui à être là sur ce toit et à créer l'hostel du Bergans.
6: Je lisais dans un article, tu dis le yoga a tué mon ego.
5: T'as bien regardé.
6: Ouais,
5: toi,
6: ouais, je fais des petites recherches. Mais j'ai trouvé ça super intéressant, ouais. Et je trouve ça intéressant de parler aussi peut-être un peu de cette vision de t'étais dans le monde voilà du sport, rugby aussi. Comment c'était perçu voilà un mec très sportif, assez jeune qui se met dans le yoga.
5: Ouais, alors la transition elle a été sûrement très brutale, mais je pense que c'est aussi dans mon mode de fonctionnement. Une fois que c'est acquis, hop, c'est intégré. Ouais, c'est génial que tu. Je me souvenais pas. Merci. Vraiment très cool. Ouais, ça. Alors tuer, je sais pas si c'est le bon mot, mais ça l'a sûrement peut-être apaisé, peut-être remis en place aussi. Et je pense que oui, en tant que garçon, on est dans une phase où on essaye un peu tous de se trouver. Et puis quand t'as 18 ans, tu quittes ici, tu vois le cadre. Moi, avant mes 18 ans, moi, je vais être un peu plus dans l'intimité, mais avant, en étant ici, j'étais que dans le sport. Et tu vois, dans le cadre, on évolue. Et le fait de jouer au rugby, ça m'a donné une forme de confiance, l'effet de groupe. Puis après, de basculer à Toulouse, dans la grande ville, sans un cadre, sans un environnement, ben, il faut que tu essayes de, entre guillemets, sortir du lot. Et de là, ben, ouais, beaucoup de musculation, pas de la bonne bouffe, des effets de groupe. Et puis voilà, le rugby, c'est un super sport, mais c'est un sport d'affrontement, c'est un sport, alors il y en a qui te diraient d'évitement, mais moi j'ai commencé à faire du rugby ici, un peu plus tard aussi, à 18 ans. Donc voilà, il y a toute cette notion-là. Donc c'est vrai que quand tu te connais pas, ta réponse, ta première réponse, c'est soit l'agressivité, soit la violence. Quand tu te connais pas, bah, t'essayes de te construire une carapace. C'est plus simple quand t'es un garçon d'aller faire de la muscu, etc. Et en fait, oui, le yoga m'a brisé ça, en fait. Tu vois, c'est comme si, en fait, je m'étais construit une carapace qui était pas moi. Et le yoga et les personnes avec qui j'étais aussi pendant ce séjour-là, donc majoritairement des femmes, qui m'ont accompagné, qui m'ont soutenu, qui m'ont entouré, tu vois. Et tout s'est un peu remis sur place, quoi. Mais puis après j'ai eu un changement d'alimentation en même temps. Donc imagine, je suis parti de Toulouse, je faisais 92 kilos, j'arrivais même pas à toucher mes épaules, je mangeais pas forcément sainement, beaucoup d'alcool, de fête, tout le cliché, sans forcément émettre un jugement. Je suis pas dans le jugement, je l'ai été. Je suis trop content de l'avoir vécu, vraiment. Ce qui me permet aussi de pouvoir comprendre aussi les cheminements. Et j'ai pas de jugement dessus. Par contre, je me sens beaucoup mieux maintenant. Et comme je te disais, en partant de Toulouse avec mon diplôme, brevet d'État en poche, avec une certaine forme d'estime de soi, en étant toujours, tu vois, dans cette bulle-là, En partant, j'ai découvert le yoga. J'y allais pas pour comprendre comment monter une classe, la physio, la natte, etc. Puisque je l'avais acquis au Krebs et j'avais des excellents profs. Donc ça, c'était OK. J'y allais vraiment pour découvrir l'univers du yoga. Et comme je te disais tout à l'heure, tout s'est brisé, tout s'est aligné aussi. J'ai pris des grosses claques, une grosse claque. Et je pense que c'est que comme ça qu'on peut avancer, l'inconfort. Assez convaincu de ça, que c'est dans l'inconfort que tu te rencontres, c'est dans l'inconfort que tu rencontres les autres aussi. Et dans cet inconfort, je me suis rencontré. Pour l'anecdote, je savais absolument pas que pendant le mois qu'on a passé sur cette formation, l'alimentation était végétale. Donc voilà le truc. J'y passais du profil, encore une fois, sans aucun jugement. J'étais comme ça, je suis OK avec ça, avec un profil de manger toutes les 3 heures, checker de protéines, acides aminés, blanc de poulet, riz, plus le burger, plus l'alcool, etc. Là, je suis arrivé là-bas, il n'y avait plus de ça, quoi. Il n'y avait plus rien. Il n'y avait pas de café, c'était du thé au gingembre. C'est la première fois de ma vie que je buvais ça. J'ai cru que la première fois que je buvais ça, j'allais me transformer en dragon, ça me brûlait. Je voyais toutes les filles qui finissaient tous leurs bols. Moi, c'était un tout petit bol comme ça. Et en fait, petit à petit, ça s'est déconstruit. Et pour moi, me reconstruire derrière. Donc, une phase de déconstruction. Pour amener après une phase de reconstruction derrière, c'est-à-dire savoir qu'est-ce qui me correspondait à moi et pas ce qui m'avait été inculqué. En sachant que pour la part de l'alimentation, c'est une transmission. Personne ne t'apprend à manger, tu vas manger en fonction de l'environnement que tu as autour de toi, comment tes parents mangent, etc. Mais tu sais pas comment construire ton repas, on te l'apprend pas à l'école, tu vois. À l'école, on t'apprend à écrire, compter, mais on t'apprend pas à respirer, à marcher, à comment manger. Tu vois, il y a toute cette phase-là. Donc, après, avec mon propre profil, ça a été facilement à même, puisque la déconstruction de l'alimentation a été très rapide. Et ensuite, le retour, ouais, forcément. Je me sentais super bien. Je sentais que mon mental aussi, c'est pour ça que peut-être que tout à l'heure, où j'ai pu dire tuer mon ego, parce qu'en fait, mon mental s'était apaisé. Tu vois, j'étais, et puis, c'était aussi, je te parle ça il y a 10 ans, donc imagine, je rentre un mois, mes potes me récupèrent de l'époque, ils me disent, attends, j'étais...
6: Que fait ça ?
5: Ouais. Que fait ça ? Tu vois ? J'étais très impulsif, je sortais beaucoup, l'alimentation. Et là, je suis revenu apaisé, alimentation végane. Et il y a 10 ans, végane, ça n'existait pas, quoi, ouais. Tu vois. Tout le monde me prenait pour un fou. Et en fait, tu veux, dans cette notion-là, c'était la première fois aussi de ma vie que je sentais que je sortais d'un cadre. Et je me dis que rien que le fait d'être un peu différent, rien qu'à de l'alimentation... je me suis dit, tout le monde me faisait chier. Ouais. Pardon. Tout le monde m'embêtait. Excusez-moi. Tout le monde m'embêtait. Mais alors que c'était juste mon alimentation. Il n'y avait rien qui nous séparait. C'était pas ma couleur de peau, c'était pas mon sexe, c'était pas ma religion, c'était pas mes idées politiques, c'était juste mon alimentation.
6: Et les gens avaient du mal avec le fait que tu fasses pas comme eux, enfin que tu fasses quelque chose de différent.
5: Ouais, je pense. Mais encore une fois, parce que, t'étais hors cadre. Il y a 10 ans de ça. Maintenant, être vegan ou végétalien ou avec. Ou omni, ou lacto, etc. Ça passe mieux. Ça passe mieux. Mais c'est là où après je me suis dit, OK, si tu veux, je ne suis pas militant. C'est-à-dire que c'est mon propre choix. Et le but, c'était d'expliquer. Donc, ce n'était pas une forme de me vexer en disant, ah, tu vas être... J'ai rencontré 66 millions de nutritionnistes et de diététiciens. Mais en fait, la plupart, qu'est-ce que c'est une protéine, qu'est-ce que c'est un lipide, qu'est-ce que c'est un glucide, comment, qu'est-ce que t'as des carences, pas des carences, tu peux être vegan et avoir des carences, ou tu peux être omni et avoir des carences aussi. Et c'était la première fois où je me sentais différent. Mais de cette différence, je me suis dit, OK, il faut que je m'instruise. Donc c'est pour ça que j'ai fait une formation en naturopathie, parce que je voulais pas partir sur un BTS diète qui me correspondait pas. Et donc je me suis formé en naturopathie, je passais par le Canada à distance, parce qu'ils ont beaucoup d'avance là-dessus, et ça m'a permis de pouvoir répondre. mais sans jugement, tu vois. Et encore une fois, je te dirai jamais que la viande c'est pas bon, que le fromage c'est pas bon, c'est pas vrai, tu vois. C'est, en termes de goût, c'est pas vrai. Et je pense que chacun est libre dans sa conscience, tu vois. Et je pense que c'est vraiment cette notion-là qui est hyper importante. Et c'est une des valeurs que tu as ici à l'Hostal du Bergonce, quoi. On t'ouvre à ça, mais on t'impose rien.
6: Justement, pour revenir un peu à ici, tout ce parcours, du coup, que toi, ouais. tu as eu, cette déconstruction, t'es revenu ici, dans tes racines, pour ouais. créer ce lieu. Comment est-ce que ce projet un petit peu il a mûri de se dire je vais accueillir des personnes ici pour des retraites entre guillemets ouais, tu ouais. vas nous en parler ouais, comment ça se passe mais comment c'est venu
5: en fait c'est venu encore une fois de rencontre je vais essayer de te la faire rapide ça s'est développé sur plusieurs points mais en plus notre comité majeur pourra le le confirmer à l'époque à Toulouse le premier point en fait la première notion. Et encore une fois, je te dis, à l'époque, il n'y avait pas Booking ou Airbnb Experience, etc. Et en fait, à chaque fois, on était une bande de potes et on partait sur la Costa Brava. Et c'était toujours un peu la même chose, c'est-à-dire que, et encore sans jugement, toujours, c'est normal. Il y avait toujours un qui s'occupait ou une qui s'occupait de réserver le lieu. Et après, c'était fini.
6: Comme dans tous les groupes, il y a toujours des dynamiques.
5: Et c'était toujours les mêmes qui faisaient les courses, c'est toujours les mêmes qui faisaient à manger. Et quand tu es sur la Costa Brava et que tu es à 12 Français et que personne n'a réservé un resto, bah, le midi, tu finis au Mercadona parce que tout t'es fait recal de partout. Et voilà. Et au bout d'un moment, je me suis dit, en fait, ça me correspond plus. Et je me dis en fait ce qu'on fait, pourquoi on ne le fait pas à Toulouse, quoi. C'était cool de partir, etc. Et puis je me suis dit, puis il y a la charge mentale, tu vois, quand tu es en groupe, comme tu as très bien dit, bah c'est naturellement, c'est toujours les mêmes qui font, etc. Et je me dis, purée, ça n'existe pas, quelqu'un qui peut tout organiser. Donc tu vois, ça avait été la toute première petite brique. Puis deuxième brique, j'accompagnais des sportifs sur Toulouse, sur de la prépa vélo. Jean-Pierre et toute sa bande, s'il écoute ou si je lui enverrai quand même, il va rigoler. Et en fait, une fois, ils m'ont demandé d'organiser un séjour. Et donc, j'étais allé à l'hôtel du Viscos, à Saint-Savin, hôtel mythique, gastro, etc. Et je lui avais demandé de me préparer, de me faire un devis pour accueillir 6 personnes. Ouais, 6 personnes. 6 personnes sur un week-end, etc. Donc pour lui, il était là, attends, c'est fou ton truc et tout. Donc il m'avait super bien aidé. Et bah, j'avais fait mon petit dossier, j'avais présenté ça à mes clients. Et en gros, il m'avait dit, texto, il me dit, Thibaut, t'as rien compris. T'as rien compris. Toute l'année, on est dans des hôtels, on est souvent dans des restaurants bistronomiques ou gastronomiques, etc. Nous, on veut un truc simple. Alors là, et. À l'époque, il avait un peu touché, tu vois. Ouais. Il dit, ok, tu veux un truc simple, donc je les ai fait venir ici.
6: Chez toi, chez tes parents.
5: Chez moi, là. Il n'y a pas le toit terrasse, il n'y avait que ça. Et en fait, c'est là où le déclic s'est fait. Et comme je te disais, le déclic d'ici. Et je pense que c'est pour tout le monde. Peut-être que quand tu vis à Paris, tu ne vois plus la Tour Eiffel, tu vois. Ouais. Ben, nous, peut-être que quand on le fait de vivre ici, on ne voit plus tout le terrain de jeu qu'on a autour de nous. Et je les ai amenés faire Spandelle. Et au mois de mai-juin, quand tu montes le col du Soulor, ben, y a les estives. Donc il y a les moutons, les vaches. Pour nous, c'est normal. Mais pour eux, ils étaient exceptionnels, quoi. Et là, je me suis dit, oh, ça commence. Tu vois, la première brique, la deuxième brique. Et après, pour terminer, bah, dans la suite logique de mon métier, c'est d'accompagner des humains, d'accompagner les gens, de leur transmettre, d'être un facilitateur. Bah, je me dis que toutes ces personnes, en fait, je les voyais que pendant une heure. Et que là, ça serait trop cool de pouvoir les avoir pendant 3 jours. Et 4 jours ou 5 jours, de les sortir un peu de leur quotidien, et de pouvoir les intégrer ici et de mettre un peu en pratique tout ce qu'on a pu faire en structure.
6: T'en parlais tout à l'heure, tu dis le but c'est de les amener ici, donc il y a l'aspect voilà, être ensemble, mais c'est aussi leur faire découvrir ce oui. territoire, leur faire découvrir la vallée, les vallées, parce qu'on est au carrefour ici de plein d'endroits.
5: Ça m'arrive d'aller à la Bagnères. Hein.
6: Ouais.
5: Ça m'arrive d'aller dans le Béarn aussi. Hein.
6: Non, mais quand t'as réfléchi le projet, tu t'es.
5: Mais c'était reste ici.
6: juste là.
5: On va partout.
6: C'est quelque chose qui était déjà là de se dire je vais aussi participer en fait, au développement de mon territoire.
5: Pour moi, c'était hyper logique, en fait. C'est hyper cohérent. Sinon, c'est exclusif. Mmh. Et en fait, c'est un entre-soi. Et les entre-soi, ça marche pas. Parce que si c'est pour faire venir des gens ici, leur faire venir chez moi et leur dire ma vérité, ma vision, et en fait d'être dans une forme de bulle, ben en fait je réponds pas à... Je réponds à rien. Tu vois, je réponds à strictement rien. Dans tout ce que je peux amener, c'est des gens d'ici. Tu pourras, comme je t'ai montré, les tisanes de Muriel, les médicines du Bergon sont juste ici. Ma chemise, c'est la carte avec Aude et Damien à Luce. Enfin, je pourrais t'en citer. Tous les guides de moyenne montagne qu'on prend, c'est des gens d'ici. Damien, Adrien Brasseur. Tu vois, il y a vraiment... ça, c'est hyper important. Et exactement aussi, et tu vois, je reviens sur ce parallèle-là, en étant végane, ça, c'est mon choix. Mais par contre, ça serait totalement aberrant pour moi de pas aller leur montrer les truites des Pyrénées chez Franck et Benjamin, d'aller leur faire visiter du fromage de chez Cazot, de la laine, le porc noir de Bigorre, tu vois, qui est réintroduit aussi. Donc c'est hyper important, tu vois. Sinon ça serait de la, sinon on resterait fermé. Et pour moi, ouais, c'est vital, c'est hyper important de pouvoir éduquer, tu vois, les personnes qui viennent ici, et parfois c'est leur première fois. Et je pense que dans cette forme d'éducation, il y a une éducation dans l'alimentation, il y a une éducation dans l'artisanat, et il y a une éducation dans la vie dans un territoire de montagne. Qu'est-ce qui se passe? Les agriculteurs, les artisans, les gens qui vivent ici, les locaux, etc. Tu vois, donc c'est, pour moi, c'est hyper important de pouvoir être dans cette dynamique-là.
6: Est-ce que tu arrives aussi à attirer des locaux, entre guillemets, on va dire, les environs? Tu vis aussi entre Biarritz et ici. Oui. Est-ce que tu arrives à toucher du monde ici, ou c'est... Voilà,
5: alors, les plutôt, personnes d'ici, bien sûr. Il y a Ludivine qui habite, qui est prof de yoga, qui est juste à côté, ou Aude, ou même des potes qui sont sur Tarbes. Bien sûr, c'est hyper important. Mes stages, ou nos stages, tu vois, même pas mes stages, c'est nos stages plutôt, pardon. Nos stages, bien sûr, on a beaucoup qui ont fait nos stages de vélo. Ben, j'ai plein de potes qui viennent rouler avec nous. Et du coup, encore une fois, ça permet aux personnes qui viennent ici de rencontrer d'autres personnes. D'autres personnes qui vont venir ici, qui vont leur amener un discours peut-être qui est différent du mien ou complémentaire. Mm. Et bien sûr, ouais. Tu vois, sur nos stages Wim Hof, on a des personnes de la vallée qui viennent intégrer. Et je le dis en étant totalement transparent, je les fais participer à rien. Le but, financièrement, je parle, tu vois. Le but, au contraire, c'est une vraie plus-value, que ce soit pour eux, parce que c'est la même chose. En ayant grandi ici, alors il y a des super avantages, mais il y a aussi quelques inconvénients dans l'ouverture ou dans l'accès, tu vois, dans l'accès à des disciplines, dans l'accès à des rencontres. Et puis, je trouve ça génial que... Bah, t'es des personnes qui viennent un peu de toute la France, voire un peu d'Europe, etc. Et ben, qui rencontrent des personnes d'ici, et qui parfois même, il y en a certains qui se lient d'amitié et qui reviennent. Donc oui, c'est vraiment inclusif, quoi.
6: Tu peux nous expliquer ce que c'est un petit peu Wim Hof, parce que c'est quelque chose qu'on a un peu vu sur les réseaux sociaux, on a l'impression que c'est très à la mode en Australie, etc.
5: Ah ouais, alors beaucoup.
6: Et ici, c'est cool parce que c'est sur un espace naturel.
5: Ici, c'est le feu, quoi. Alors la méthode Wim Hof, alors c'est très utilisé dans les pays scandinaves. Ça a été créé par Wim Hof. Je vous invite vraiment à regarder cette personne-là. On peut toujours se dissocier de la personne avec la méthode. Moi, je parle que de la méthode. C'est assez intéressant parce que en ce moment, c'est assez courant. C'est parce que on est dans une phase, une société très stressée, avec beaucoup d'incertitudes. Et tu peux beaucoup entendre le cortisol, les pics de stress, etc. Et en fait, la méthode Wim Hof t'amène à gérer ces pics de cortisol, à gérer ces phases de stress, à créer une forme de discipline. On pourrait rentrer dans les détails, c'est de l'hormésis avec chute de la cortisol, augmentation de la dopamine. Dopamine, c'est l'hormone du bonheur, etc. Mais il y a surtout, il faut le voir comme un nouvel outil que tu vas pouvoir utiliser dans ton quotidien pour pouvoir répondre à ton environnement. On utilise la méthode Wim Hof, mais on utilise du breathwork, donc c'est du travail de respiration. C'est ce que je te disais au début, personne t'apprend à respirer. Tu vois, et la respiration, c'est hyper intéressant parce que de base, c'est un réflexe myotatique, t'as pas besoin de te concentrer pour respirer. Et le fait de porter de l'attention sur ta respiration, automatiquement, vous pourrez essayer, ouf, ça te fixe. Si tu te concentres à respirer, tu peux pas penser, c'est pas possible. Et avec plusieurs techniques, bah tu peux faire descendre, tu peux aller dans du parasympathique, donc j'espère pas parler trop technique, mais aller dans des phases de relaxation, aller dans des phases de d'énergie, de calmer ton mental, de te régénérer. Ça, c'est beaucoup utilisé pour travailler les chocs post-traumatiques aussi, parce que pareil, le froid. Ça te fige dans un instant. Et puis ici, nous, on fait ça qu'en extérieur. On va utiliser la rivière du Bergonce qui est derrière. On va aller dans des lacs d'altitude qu'on respecte, sans crème solaire, etc. Mais on fait beaucoup. En fait, je rigole dessus, mais c'est des petits détails. Et à chaque fois qu'on a des personnes qui viennent ici, ben, finalement, de ce petit détail, c'est une acquisition.
6: Mmh, bien sûr.
5: Et derrière, je pense qu'il va... On appelle ça l'effet colibri. Mmh. Tu vois, ben peut-être que lui, il a capté ça et après, il va le diffuser. Donc oui, on utilise la méthode Wim Hof assez régulièrement. J'ai deux merveilleux instructeurs ici. Vous avez Charles qui est sur Tarbes, qui est extraordinaire, qui était là ce matin pour un autre séminaire. Et après, vous avez Mathieu qui est une personne extraordinaire qui incarne cette méthode-là, avec qui je collabore énormément depuis un peu plus d'un an.
6: T'as le sentiment qu'ici, même dans les territoires de montagne, on est dans la campagne, il y a quand même ce stress de la société.
5: Ouais, je pense que oui, t'as accès à la télé. Donc je pense qu'il y a ce stress qui t'est diffusé. Et je pense, bah, comme tout endroit, tout le monde a ses phases de stress liées à la vie du quotidien. Je pense que la notion de logement, la notion de travail, la notion de famille, la notion de territoire, la notion d'environnement, oui, je pense que certains environnements, il n'y a pas un environnement qui, oui, pardon, il va y avoir des environnements qui vont être plus propices à du stress, les grandes villes, mais c'est des agressions qui sont un peu plus passives. Le bruit, les odeurs, beaucoup d'humains, etc., etc. Ici, je pense que tu as d'autres formes de stress qui sont différentes, mais je pense que oui, c'est pas lié à l'environnement. Si, c'est lié à l'environnement, mais ça va être gradué, je pense.
6: Je pose toujours la question dans le podcast aussi, parce que ben, voilà, les invités, c'est toujours des gens qui évoluent dans ce milieu naturel. Ouais. Comment tu les vois évoluer, ces montagnes, toi, d'un niveau, au niveau climatique, au niveau wow. Évolution?
5: Alors,
6: c'est que tu skis aussi?
5: Ouais, beaucoup de ski de rando. Voilà. Je suis né, mes parents m'ont mis sur des skis. J'ai commencé à skier à Otakam. Après, j'étais au ski club à Cotteret. Je fais pas mal de ski de rando avec mon frère, avec des potes aussi. Alors, je pense qu'en fait, ce que je vois évoluer ici et ce qui est plus marquant, vraiment marquant, c'est le glacier du Vignemale. Chaque année, c'est un peu depuis 10 ans, mon pèlerinage, j'y monte une fois par an et à chaque fois je redescends, bah, je suis un peu révolté, je suis un peu énervé. Quand je rentre à Biarritz, j'ai envie de secouer tout le monde. Et puis tout d'un coup, on va se dire, ah oui, les glaciers ils fondent dans les Pyrénées, mais mec, ça fait 10 ans. Mais t'as des acteurs comme Mathieu Crépel avec Vignamala, Guillaume Arrieta, etc., qui sont assez précurseurs là-dessus, qui essayent de diffuser cette parole-là. Moi, j'essaye à mon échelle aussi. Mais forcément, oui, on voit une évolution. Alors, est-ce que moi, avec juste mes... ciao, papa. Avec mes 35 ans, j'ai assez de recul pour pouvoir la différence. On se redonne rendez-vous dans 30 ans et On verra en fonction. Mais oui, j'ai pu voir des photos d'ici où tu voyais le Mont de Gès qui était beaucoup plus exploité par de l'agriculture, etc. Mais je pense que c'est un effet domino. Mais je crois à la nature, tu vois. Je crois à cette force de résilience, à cette robustesse qui a pivoté. Je pense qu'elle est beaucoup plus forte que ce qu'on peut le penser. Nous, on est un acteur forcément dessus, on a un impact. Mais encore, je pense qu'il ne faut pas se flageller parce qu'on... Encore une fois, pour moi, c'est le colibri. Chacun doit faire sa part dans la hauteur de ce qu'il peut faire et sans forcément émettre de jugement dessus puisque... Je veux dire que je suis pas parfait non plus. Peut-être qu'il y a des choses que je fais, mais parce que je le sais pas. Tu vois? Ou parce que je ne peux pas. Mais je pense que c'est une question, tu vois, de déséquilibre contrôlé. J'aime bien ce terme-là. L'équilibre parfait, ça existe pas. Déséquilibre contrôlé. D'essayer de jouer dessus, quoi. J'ose espérer qu'on tend, je crois qu'on va tendre vers le meilleur. J'ai pas de doute dessus. Puis regarde, il a neigé. Je suis content pour mon stage Wim Hof, tu vois. Mais oui, on verra. J'y crois. Hein. T'as des hirondelles, t'as des oiseaux partout. Après, c'est un microcosme, tu vois. Est-ce qu'on doit poser l'œil que sur ici? Tu vois, on a eu pas mal d'eau. On a pratiqué un son haute. Ici, t'as de l'eau partout. C'est vrai que... Et tu vois, pour revenir sur cette notion des Pyrénées... Dans cette forme tout à l'heure de protectionnisme aussi, peut-être un peu plus tard, bah oui, ça, je pense que ça va être un lieu qui va être propice dans quelques années.
6: Quelle est ta vision pour ici, justement?
5: Ma vision pour l'Hostal du Bergon, ouais. C'est ma vision pour les Hautes-Pyrénées ou ma vallée. La vallée, pardon.
6: Les deux?
5: Waouh.
6: Est-ce que c'est lié ou est-ce que tu les vois un peu...
5: Non, au contraire, comme je t'ai expliqué, c'est une seule et même entité, quoi. Ma vision pour l'Hostal du Bergon, c'est de continuer à accueillir des gens, à donner aussi, comme je te disais tout à l'heure, merci pour la passe, j'ai la chance et je suis conscient que mes parents et que je suis bien né.
6: Voilà. T'as conscience de tes privilèges
5: Complètement. Et ça serait totalement... hors sol ou être aveugle de ça, de pas en être conscient. Donc, j'aime tendre la main. Et je pense que c'est un peu lave la main de l'autre, tu vois. Je veux continuer à accueillir des gens, à donner l'opportunité à des personnes de transmettre, à donner l'opportunité à des personnes de créer, à donner l'opportunité à des personnes de pouvoir évoluer, changer. Tu vois, de briser des croyances qui sont parfois limitantes. Si on avait cette conversation-là quand j'avais 20 ans, jamais je t'aurais cru. Que, tu vois, j'ai arrêté de boire depuis 3 ans. Ça, c'est quelque chose encore plus stigmatisant que le fait d'enlever, de changer d'alimentation. L'alcool, c'est assez fou.
6: Surtout ici, je trouve, enfin, dans notre région.
5: Oui, mais c'est en fait, tu veux... En soi, on est en France, c'est un vieux pays, la gastronomie, c'est inscrit au patrimoine mondial, c'est aussi dans nos valeurs, dans notre culture, donc il faut en prendre conscience, tu vois. Il faut aussi le respecter, comme je disais tout à l'heure, le porc noir, la truite, le fromage, etc. Ça fait partie de là où on vit. Et en France, c'est assez flou parce que si tu rates dans chaque département, chaque coin, chacun a ses spécialités, donc c'est un territoire qui est hyper riche et qu'on devrait encore peut-être plus poussé, tu vois. Mais oui, encore une fois, chacun est libre en sa conscience. Moi, j'ai décidé d'arrêter pour vraiment diverses raisons, un peu en construction aussi. Mais c'est vrai que socialement, c'est très dur. Mais par contre, ça t'aide et ça t'apporte une affirmation de soi. Ça t'apporte la capacité à dire non. Ça t'apporte aussi... un peu plus de sérénité, c'est mon choix. Alors peut-être que si on se revoit dans 30 ans, j'aurais repris à boire, j'en sais rien, tu vois. Mais c'est pour revenir sur ta première question, oui, c'est continuer à accueillir des personnes pour sans a priori, sans préjugés, sans jugement. Enlever toutes les personnes qui viennent ici, c'est juste des humains. T'as pas ton étiquette sociale. T'es juste toi et avec d'autres personnes. Et comme on a une approche en zéro charge mentale, tout se passe toujours trop bien. Et ça permet aussi à tout le monde, comme je disais, pas d'a priori, pas de préjugés, pas de jugement ni sur soi ni sur les autres, et de briser des croyances qui sont parfois limitantes. Et est-ce que tu vas t'en resservir demain, après-demain, dans 10 ans? Mais au moins, tu l'as expérimenté. Et c'est un peu dans ta caisse à outils, ou des graines que tu sèmes, et que peut-être que ça fera effet un peu plus tard, quoi.
6: Ils arrivent à le faire, ça, les gens, à laisser de côté leur identité sociale? Parce que je trouve qu'on est dans une société, tu sais, quand tu rencontres quelqu'un, le premier truc que tu demandes souvent, c'est « tu fais quoi dans la vie ?»
5: Ouais, mais...
6: À laisser ça...
5: Je pense qu'en fait, la notion de « qu'est-ce que tu fais dans la vie ?», c'est parce que c'est toi qui poses la question. Tu vois, on s'est rencontrés... Je t'ai pas demandé ce que tu faisais. Tu m'as, bon, oui, forcément, t'es derrière la caméra, mais je pense que tu fais pas que des podcasts.
6: Ouais, ouais, ouais.
5: Tu vois?
6: Ouais, ouais.
5: Mais en soi, moi, ce qui m'intéresse, c'est toi. Quelles sont tes passions? Nos discussions, notre échange, rencontrer ton conjoint, tu vois, on parle du camping-car, on s'en fout, tu vois? Mmh. Et je pense qu'en fait, ça vient où toutes les personnes qui passent ici, et à aucun moment, et sur aucun séjour, il y a ce moment-là. C'est assez fou. Mais parce que je pense que nous, en tant qu'intervenants ou organisateurs, on pose pas la question non plus.
6: Ouais. Et ça crée direct, en fait, quelque chose de...
5: Ouais.
6: On est là juste pour être soi et pour parler.
5: T'es juste pour être soi, et puis le cadre, il est posé. Et ça arrive parfois que moi, j'ai des gens qui partent d'ici, avec qui j'ai passé 5 jours. Je sais absolument pas ce qu'ils font.
6: Mm.
5: Tu vois? Et tant mieux, tu vois?

0: Parce que le but, c'est d'amener des gens quand même, tu vois, à pouvoir le communiquer, mais toujours dans une forme tranquillement, tu vois. Moi, le but, c'est pas que ça devienne Disneyland. Comme je te disais tout à l'heure, c'est pas une start-up que je suis en train de monter. C'est une entreprise, c'est sur du long terme. Et on va continuer à évoluer, à le construire. Et en l'espace de 3 ans, on a testé tellement de choses. En termes de thème de séjour, on a fait du yoga randonnée photo avec deux personnes qui sont d'ici, Romain Lafitte de Lannemezan et Eva qui est sur Tarbes, qui sont deux magnifiques photographes. Et Romain, c'est un très bon ami. Donc tu vois, on a créé ça. On a fait des stages initiation ski de randonnée avec Swan qui est. Tu vois, en fait, il y a vraiment plein de formats, et du 3 jours 2 nuits, du 4 jours 3 nuits, du 5 jours 4 nuits, on a vraiment un peu tout testé, ce qui donne et ce qui on peut s'amuser. On reste pas que sur un seul truc où c'est que du business. Je pourrais faire que du yoga et randonnée, 3 jours de nuit, monter le monde de Jess, mais ça serait pas nourrissant pour moi, et ça serait pas nourrissant intellectuellement, humainement aussi, et du coup on essaye de faire différents projets.
1: Qu'est-ce que la montagne t'apporte ?
0: Une sérénité, du calme, une certaine forme d'humilité aussi. Alors tu vois, c'est marrant, je vis aussi à Biarritz et l'océan, c'est beau, ça me brasse, mais c'est tout le temps en mouvement. Et ici, ça m'apaise, tu vois. Et il y a cette forme de grandeur que l'océan amène aussi. Hein. Mais voilà, comme je disais tout à l'heure, moi, je suis né ici, quoi, donc c'est la montagne. C'était pas fait exprès, hein, t'as vu?
1: Stylé. J'adore quand il y a les petits bruits.
0: Voilà, t'as les oiseaux, t'as la cloche. Oui, la montagne, ça m'apporte ça. Et en même temps, tu vois vraiment cette forme d'humilité, de découverte. J'ai même pas tout fait ici, quoi, encore.
1: T'as besoin de la pratiquer, si?
0: Ah, ouais, de fou. Je pense que. Et ce qui est assez marrant, c'est que je crois que toute l'école du coin, j'ai dû les faire des centaines de fois et je les redécouvre toujours. Mmh. Tu vois. Et quand on organise des stages, quand il y a des personnes qui viennent, on me dit ah, Otakam, combien de kilomètres, combien de dénivelés, ou le Spandel qui est juste là, que j'ai dû faire 200 fois, je sais toujours pas quoi. Mais.
1: Tu vas, et puis...
0: Ouais, c'est ça. Et puis ça sera jamais, c'est jamais les mêmes couleurs, c'est jamais le même paysage, c'est jamais les mêmes odeurs, c'est jamais les mêmes rencontres. Donc, c'est tout le temps varié, quoi. Tout le temps en permanence. C'est pour ça que ici on organise des stages de janvier à décembre, quoi. Et pour revenir sur ça, dans aussi la vie en montagne, c'est-à-dire que tout n'est pas que carte postale. On apprend aussi aux gens que tout ne peut pas être de l'immédiateté ou quelque chose de parfait. Bah ouais, il pleut, il pleut. Tu vois, et puis il n'y a pas de mauvaise météo.
1: Il n'y a que des mauvais vêtements.
0: Exactement, c'est ça. Donc voilà, les faire marcher sous la pluie, dans la neige, puis on s'adapte, quoi. Tu vois, et je pense que ça fait partie aussi de la vie en montagne ou même la vie en connexion avec la nature. On est des humains, on est connecté à, sans paraître trop,
1: non, mais
0: trop holistique, tu vois, mais on est connecté à cette nature, quoi. Et tu vois, j'ai accueilli je ne sais combien de personnes ici, je compte même pas. J'ai jamais eu de problème. J'ai jamais eu de gens qui s'entendaient pas, mais parce que tu reviens sur de la simplicité.
1: Je vais te poser les 3 questions de la fin. La première, quel est ton lieu préféré dans les Pyrénées ?
0: Il faut que j'en dise que un.
1: Tu peux faire un top 3 si tu veux. C'est souvent difficile.
0: Donc. Ah ouais. J'adore le lac de Miguelou. C'est un peu ma rando pèlerinage. Comme je te disais tout à l'heure, j'ai le Vignemale une fois par an. Qui est à la fois hyper beau, on le fait en une journée, on le fait en une fois, on dort en bas, on arrive au lever de soleil. Et c'est à la fois beau parce que chaque année, j'amène des nouvelles personnes. Et ça nous crée un souvenir ensemble. Il y a aussi ce côté un peu plus émotionnel, de voir le temps qui passe et de voir l'action, ce glacier qui se réduit. Et le troisième,

0: que j'ai des merveilleux souvenirs, c'est le col des Tentes à vélo. J'en ai des souvenirs extraordinaires avec toutes les personnes que j'ai pu amener. C'est plutôt émotionnel là. Et après oui, c'est beau, c'est très beau aussi. Quand t'arrives, la montée de Gavarnie jusqu'à la station, c'est magnifique. De la station jusqu'au col des Tentes, puis c'est là où t'es, la station de ski de Gavarnie, c'est trop cool. Brache de Roland. Ouais, je pense que c'est mes trois points comme ça, là, instantanément. Bon, il va avoir quatrième mont de geste quand même, tu vois, parce que je vais le faire vite 200 fois celui-là.
1: Ok. Est-ce que tu as un endroit à recommander pour manger?
0: Un endroit pour recommander pour manger? Ouais, à Lourdes, c'est fou ce que je vais te dire. Ça n'a rien à voir avec la gastronomie locale. J'adore aller chez Lungta.
1: Ok.
0: C'est un petit resto tibétain à Lourdes.
1: Oh, trop
0: Ils
1: bien.
0: sont d'une gentillesse absolue. Et après, sur Argelès, le fond du gosier,
1: Ok.
0: très cool. Table d'Asie aussi, très cool. Isard Perché aussi,
1: Ouais.
0: très cool aussi. Je pense que, et sans vexer d'autres personnes à qui je n'ai pas pensé, il y a quand même des bonnes tables.
1: Ouais,
0: Il y a
1: bah
0: quand même
1: oui.
0: des bonnes tables. Mais j'ai mon petit coup de cœur pour Lungta,
1: Trop cool.
0: Pizzeria d'Amarco.
1: Je connais
0: À
1: pas.
0: Lourdes. Ah, ça, c'est quand même pas calé, celle-là.
1: Ok, je
0: Mais
1: noterai.
0: ouais, Lungta.
1: Et est-ce que tu as, pour terminer, un livre, un documentaire, quelque chose qui t'a touché dans ta vie, que tu as pu lire ou regarder, que tu pourrais partager?
0: Alors, je vais t'en donner un qui me vient là instantanément. Les vertus de l'échec.
1: Ok.
0: Charles Pépin.
1: Ok.
0: Très bon livre. Et je pense que je vais te donner que lui.
1: Très bien.
0: Je pense que je vais te donner que lui. Et après, ouais, au documentaire, enfin, il y en a tellement. Je vais rester sur les vertus de l'échec. Charles Pépin. J'aime bien parce que c'est un peu mon parcours. Et je pense qu'on oublie un peu en tant qu'adulte que l'échec, c'est pas une fin en soi.
1: T'as le
0: Tu vois?
1: sentiment d'avoir eu beaucoup d'échecs?
0: Ouais, de fou.
1: Ouais.
0: Bien sûr. Je vais pas te les lister, sinon on
1: Non,
0: va dire
1: mais.
0: il est. Mais oui, bien sûr, bien sûr. Et à chaque fois, le but, tu te relèves plus fort. Et parfois, d'un échec s'ouvre quelque chose d'extraordinaire. Donc oui, j'ai eu beaucoup d'échecs, ouais. Et j'en aurai plein d'autres encore, hein, j'espère, tu vois. J'espère en avoir plein d'autres. Le mec, il espère avoir des échecs. Mais oui, je sais que j'en aurai d'autres. Mais hyper intéressant, ce livre.
1: Ok. Est-ce qu'il y a quelque chose pour terminer que tu aimerais ajouter, toi, quelque chose que tu aimerais dire aux auditeurs, partager?
0: Ouais, je vais te le dire, je te remercie. Je te remercie de mettre ça en place. Je te remercie de donner la parole à nous, Pyrénéens, qu'est-ce qui se passe à l'intérieur. Donc, je vais te remercier, toi.
1: Ben merci,
0: Je te
1: c'est super
0: remercie de ton
1: gentil.
0: temps. Je te remercie d'avoir travaillé ce rendez-vous. Franchement, bien joué, cette interview, pardon. Oui, je te remercie, toi.
1: Trop cool, merci beaucoup. C'est ça qui est génial pour découvrir les uns les autres et de chacun apporter sa touche aussi. Je trouve qu'il y a aussi vachement de jeunes qui reviennent
0: Bien
1: s'installer
0: sûr.
1: dans les Pyrénées, qui apportent des touches
0: Bien
1: nouvelles,
0: sûr.
1: que ce soit dans le tourisme
0: Bien sûr.
1: ou voilà, resto, la
0: Mais il faut, je
1: production.
0: pense que là-dessus, il faut arriver, pas en tant que conquérant et
1: Mmh,
0: en
1: bien
0: disant, moi je
1: sûr.
0: sais, j'ai vu ce qui se passe ailleurs, on y va. Il faut respecter aussi, bah, entre guillemets, ceux qui sont restés là.
1: Totalement.
0: Ceux qui sont restés ici, qui ont fait évoluer la vallée pendant que, entre guillemets, je vais utiliser ce mot-là, nous, on est partis. Eux, ils sont restés. Ils ont évolué ici, ils travaillent. Ils ont aussi, comme je te disais, leur peur. Et je peux totalement les comprendre. Tu sais, moi, quand j'ai monté ça ici, j'ai pu entendre Adema, il va ramener des touristes, il va ramener de nouvelles personnes, ou d'autres trucs pas très cool, tu vois. Mais je peux comprendre, tu vois. Mais en soi, il faut y aller petit à petit. Il faut refaire ses preuves aussi. Il faut refaire confiance.
1: Se réintégrer presque
0: Oui, bien sûr.
1: de là où
0: Bien sûr, bien
1: tu es
0: sûr.
1: né, mais il
0: Et
1: faut se.
0: complètement. Et c'est totalement normal. Mes potes d'enfance, quand je les retrouve maintenant, c'est trop cool. Il y en a plein qui suivent. Mais je peux pas arriver en disant, moi je sais, tu vois. On va faire comme ça, on va faire comme ci, non. Allons-y petit à petit, créons cette locomotive, créons, tu vois, sur le village de Gesse, on a mis en place la réouverture des sentiers, il y a des actions qui se font, et je crois énormément à, et je pense qu'on le minimise un tout petit peu à l'effet de groupe, tu vois. Oui, c'est sûr qu'au départ, c'est un peu dur d'être locomotive, mais rapidement, il y a des wagons. Et moi, j'ai un souvenir d'ici qu'on a trop stylé. Tu le vois,
1: ouais. Trop beau.
0: Trop cool. Pardon. Et tu vois, quand on a réouvert les sentiers ici, bah, t'avais l'intergénérationnel. Mm. Mais ça, c'est fou. Et pourtant, c'est ça qui est agréable, quoi. Donc, oui, il y en a. Je pense qu'on est sur le bon chemin. Ça va prendre du temps, mais on l'a.
1: Trop bien. Merci beaucoup.
0: C'est moi qui te remercie. C'était trop cool. J'espère que t'as passé un bon moment.
1: Trop bien. Franchement, on est pas mal là. On va pas se faire.
0: Épisode
1: 4. Carrément.
2: Si vous voulez en savoir plus sur Latitude Pyrénées ou écouter l'un des 40 épisodes déjà en ligne, je vous donne rendez-vous sur mon site internet. A très vite et belle écoute. 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
1: Samedi 10 octobre, la commune de Barèges et la fédération Léo Lagrange 65 organisent un vide-grenier. Au programme, des animations, des jeux en bois, un château gonflable, une tombola avec de nombreux lots à gagner et un espace de restauration. Tous les bénéfices de cette opération seront reversés à Octobre Rose. 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On se retrouve là-bas.
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3: À la une de votre flash d'information, évasion spectaculaire cet après-midi à la maison d'arrêt de Tarbes de Jean-Marie Sontrou, plus connu sous le nom de Yann-Marie Desgrangers. En début d'après-midi, un tracteur Renault D22 a servi de bélier pour éventrer la porte de la prison et ainsi permettre l'évasion du plus vieux détenu du monde, condamné en 1838 pour désertion et outrage à agent. La brigade antiterroriste est actuellement dans la vallée du Castel-Loubon pour retrouver le détenu et selon des sources proches de l'enquête, les quatre membres du groupe de rock Bigourdan Papagayus sont les principaux suspects pour l'organisation de cette évasion.

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0: 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On se retrouve là-bas?
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3: Il est midi ici à Paris et à La Haye. Bonjour à tous.
4: Karine Bellicha.
3: À la une, Donald Trump s'en prend à la Cour pénale internationale après l'attribution du prix Nobel de la paix à la juriste sud-africaine Navi Pillay, grande défenseur de la justice internationale. La CPI menacée de paralysie, le tribunal pourrait tout simplement fermer. Crainte exprimée au siège de l'institution à La Haye, nous dira Stéphanie Maupa. Vladimir Poutine, lui, peut être satisfait. Donald Trump a décidé de lever partiellement les sanctions contre Moscou, autorisé à livrer des quantités massives de diesel russe. Le président américain ayant bien en tête son calendrier électoral. Le premier tour de la primaire de la gauche social-démocrate en France va se prolonger jusqu'à demain soir. Après une cyberattaque, l'afflux de nouveaux électeurs en l'issue de ce scrutin très incertain. Donald Trump s'est de nouveau plaint de ne pas avoir reçu le prix Nobel de la paix, d'autant plus furieux que la prestigieuse récompense a été attribuée à la juriste Navi Pillay, grande figure de la justice internationale. Le président américain a décidé de sanctionner quelques heures plus tard la Cour pénale internationale, pilier de l'ordre juridique mondial. Washington exige toujours l'immunité pour ses ressortissants et celle de ses alliés comme Israël, et des sanctions applicables dans 6 mois qui interdirait les transactions financières au tribunal international et réduirait sa capacité à agir. Réaction de la CPI avec Stéphanie Maupa à La Haye.
5: La Cour a fermement rejeté ces sanctions, y voyant une tentative d'entraver le cours de la justice en annonçant l'ultimatum de 6 mois avant leur activation. Marco Rubio propose aux États membres de la Cour de négocier. Il leur demande de faire des propositions d'ici le 9 avril. Soit la CPI mettra fin à ces menaces, soit nous mettrons fin à la CPI. C'est vous ou nous, a dit en substance le secrétaire d'État américain. Plusieurs pays, dont le Japon, la France, le Royaume-Uni, l'Italie, le Canada et d'autres, ont accueilli l'idée d'un tel dialogue. Mais que pourront-ils proposer sans renier le mandat de la Cour? La question reste ouverte. Une fois les sanctions activées, le risque est que l'institution ne puisse plus verser les salaires de ses quelques 1000 fonctionnaires ou payer ses fournisseurs s'ils ont un lien quelconque avec les États-Unis. Ils risquent de rompre leur contrat avec la Cour. Les transactions financières seront compliquées. L'institution ne pourra plus recevoir la quote-part de certains États à son budget. Dans les hypothèses les plus sombres qui circulent, à La Haye, certains craignent que la Cour soit un jour obligée de mettre la clé sous la porte. Stéphanie Maupa, La Haye. RFI.
3: Et quand la CPI est menacée, la Russie, elle, est récompensée. D'un mois des élections aux États-Unis, Donald Trump a conclu un accord surprise avec Vladimir Poutine, l'autorisant à livrer des quantités massives de diesel russe au marché américain et mondial, levant ainsi des sanctions qui pèsent sur Moscou, mises en place pour freiner le financement de sa guerre en Ukraine. Le locataire de la Maison-Blanche a en ligne de mire le scrutin de mi-mandat, qui pourrait mettre le camp républicain en difficulté le mois prochain, pariant sur l'impact d'une baisse des prix à la pompe sur les électeurs américains, alors même que les négociateurs ukrainiens et des représentants des pays européens rencontrent des émissaires du président à Miami. Gwendal Lavina.
6: Donald Trump écrit sur Truth Social avoir eu une discussion très fructueuse avec Vladimir Poutine. Le président américain affirme ainsi que la Russie va immédiatement fournir plusieurs centaines de milliers de tonnes de diesel au marché. Confronté à des prix de l'essence qui ont bondi de 66% à cause de la guerre en Iran, Donald Trump cherche à donner des gages à ses électeurs. Les prix du diesel pour les Américains et pour le monde vont baisser rapidement dans des proportions records, promet-il en majuscule. Des prix plus bas, c'est ma plus grande priorité, reconnaît le président. Et tant pis si pour cela il faut renouer avec la Russie, frappée de sanctions sur ses exportations d'hydrocarbures depuis l'invasion de l'Ukraine. Le département du Trésor américain a d'ailleurs publié le document autorisant Moscou à vendre son diesel jusqu'en avril 2027, actant de fait une levée des sanctions. Volodymyr Zelensky dénonce de son côté une décision indigne au moment où ses émissaires sont à Miami. Les cadeaux de ce type à Poutine n'apporteront pas la paix et reviennent à investir dans la guerre, prévient le président ukrainien. Wendell Lavina, New York, RFI.
3: Et pendant ce temps, les bombardements russes redoublent d'intensité en Ukraine. Nouvelle frappe sur les quartiers résidentiels de Zaporijjia, dans le sud-est du pays, ce matin à l'aube, à coups de bombes aériennes guidées, faisant au moins 11 morts, dont 3 enfants. Les autorités indiennes ont déployé les grands moyens pour empêcher une grande manifestation à New Delhi. Plus de 20 000 policiers ont été dépêchés dans le centre de la capitale. L'internet mobile coupé, de nombreuses stations de métro fermées. Et Abhijit Dibke a été arrêté, le leader du parti des cafards, fer de lance de la révolte étudiante, qui, aux côtés du parti d'opposition du Congrès, ont appelé les Indiens à manifester aujourd'hui pour exiger la démission du président de la commission électorale. 130 millions d'inscrits ont été supprimés officiellement. Un simple nettoyage des listes pour éviter les fraudes, un outil pour écarter les minorités, notamment les musulmans et les plus vulnérables, au profit du parti du premier ministre. Ministre ultranationaliste hindou Narendra Modi, selon ses détracteurs. En Pologne, cette semaine, deux attaques au couteau perpétrées par des élèves ont fait un mort et 12 blessés dans deux écoles. À la suite de ces événements, la police est intervenue dans près de 15 000 établissements et a arrêté 19 élèves munis d'armes blanches ou menaçant de passer à l'acte. À Varsovie, Adrien Sarlat.
4: Certains étaient munis de couteaux, de machettes ou d'explosifs. D'autres promettaient à leur établissement un vendredi sanglant sur les réseaux sociaux. Les élèves interpellés par la police sont pour la plupart assurés qu'il ne s'agissait que de blagues stupides. Mais le ministre de l'Intérieur, Marcin Kierwiński, craint une réaction en chaîne après les drames de ces derniers jours.
7: Ce genre de situation entraîne toujours un potentiel mécanisme d'imitation. Et dans cette situation, il est très très dangereux.
4: Selon le commissaire général de la police, Marek Borogne, c'est le contenu des interactions en ligne qui contribue à radicaliser les jeunes polonais.
8: On parle de discrimination, de violence physique comme psychique, de cyberviolence, et il est de notre devoir d'assurer leur sécurité.
4: Pour l'instant, les autorités assurent que les attaques du début de semaine et les événements d'aujourd'hui ne semblent pas avoir été coordonnés et relèveraient d'initiatives individuelles. La police appelle les élèves eux-mêmes à collaborer dans ce contexte exceptionnel.
8: Aujourd'hui, on a eu affaire à quelques cas d'élèves portant avec eux des objets dangereux dans leur établissement. Et c'est grâce aux informations rapportées par les professeurs, mais aussi par les adolescents eux-mêmes, que nous avons pu les mettre en sécurité.
4: Face à la menace de ce vendredi sanglant, 50 écoles de Pologne ont annulé les cours, dont 45 dans la région de la capitale. Adrien Sarlat, Varsovie. RFI.
3: La campagne électorale s'ouvre en Espagne avec les premiers meetings de Pedro Sanchez et de son rival conservateur Alberto Núñez Feijóo. Après la mort de Marie-Carmen Abascal, cette octogénaire figure de la crise du logement dont l'ombre planera sur ces élections, le rejet par le Parlement de deux textes sur le logement présentés par le gouvernement de gauche en réponse à cette crise a finalement conduit à la convocation d'élections anticipées pour le 29 novembre à l'issue très incertaine. Le vote du premier tour de la primaire de la gauche social-démocrate en France est prolongé jusqu'à dimanche soir. 140 000 électeurs doivent choisir celui qui sera leur candidat à la présidentielle parmi 5 prétendants, dont le favori, l'eurodéputé de Place Publique, Raphaël Glucksmann, et son challenger, le patron du Parti Socialiste, Olivier Faure. L'ex-candidate à la présidentielle de 2007, Ségolène Royal, est aussi de la partie. Le vote qui a débuté hier matin a été aussitôt perturbé par une cyberattaque, ce qui a considérablement ralenti le processus. La grande inconnue de cette primaire n'est pas seulement le nom du ou de la vainqueur, mais aussi qui vote. L'afflux de nouveaux électeurs rend le scrutin très incertain. Charlotte Urien-Tomaca.
9: 140 282 votants, c'est un chiffre que les organisateurs de la primaire de la gauche n'osaient pas espérer. C'est bien moins que les 2 millions de votants en 2017, mais au-delà de leur objectif de 100 000. La grande inconnue désormais, c'est le profil de ces électeurs, un peu plus de 42 000 ne sont pas encartés dans les partis organisateurs. Un électorat sans étiquette, aux préférences difficiles à cerner et qui représente presque un tiers du corps électoral. L'autre incertitude, c'est l'existence d'envoyés de LFI dans le scrutin. Pour un membre de l'entourage de Raphaël Glucksmann, si c'est le cas, ils vont voter Royal. Les quelques 28 000 inscrits via place publique constituent un socle a priori favorable à Raphaël Glucksmann et les 68 000 militants socialistes pourraient eux se partager entre plusieurs candidats et là aussi, difficile de savoir qui en profitera. C'est donc la sociologie de ce corps électoral inédit qui pourrait réserver des surprises, car avec un scrutin organisé exclusivement en ligne, la participation reste une inconnue, d'autant que ce vendredi, la commission d'organisation a annoncé une cyberattaque ralentissant le vote sur la plateforme Choisir 2027. Un imprévu qui pourrait aussi avoir un impact sur le résultat.
2: Charlotte Turien, Thomas K et le député socialiste Jérôme Guedj et le député de la gauche républicaine et socialiste Emmanuel Morel sont également en lice. Voilà, c'est la fin de ce journal. Tout de suite, écho d'ici, écho d'ailleurs avec Bruno Faure.
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12: Hier, au lendemain d'une manifestation de l'opposition dont la répression...
13: Bonjour,

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2: Et si, pour parler de journalisme, on commençait par parler ensemble. C'est le pari de Simon Martinet. Il a grandi ici, il est parti travailler à Paris, et c'est de là-bas qu'il s'est rendu compte que son idée n'avait de sens que chez lui. Résultat, une toute nouvelle association, Parlez-en, Parlons-nous, et une première rencontre le 10 octobre à Lourdes, sur le journalisme. Il nous fallait absolument en parler, et j'ai avec moi au téléphone Simon. Bonjour Simon, et merci d'être avec moi.
3: Bonjour, bonjour Fréquence Luz, merci d'échanger avec moi.
2: Est-ce que tu peux nous dire, je me permets de te tutoyer parce qu'on se connaît un petit peu, est-ce que tu peux nous dire ce que c'est que cette association Parlons-en, Parlons-nous, comme si tu la racontais à un voisin? Vas-y. Explique-moi.
3: Avec plaisir. Parlons-en, parlons-nous. C'est une association qui a deux objectifs principaux. Le premier, c'est de recréer du dialogue, de l'écoute, de la curiosité entre les humains, parce qu'on part du constat qu'on en a un peu besoin en ce moment. Et notre deuxième objectif, c'est de nous outiller collectivement à mieux comprendre notre société qui change beaucoup. Donc concrètement, du coup, à partir de ces deux objectifs, notre association, elle organise des événements régulièrement à Lourdes ou dans la vallée d'Argelès. Et le but, c'est de venir, il y a un sujet de thématique à chaque fois. Les événements, ils sont gratuits, ouverts à tout le monde. L'idée, c'est que ce soit le plus accessible possible. Et on vient et on discute avec les personnes. Il y a de l'animation, il y a de la parole qui circule, des petits groupes, on revient en grand groupe. Il y a un sujet à chaque fois et ça nous permet de dialoguer autour de ce sujet, entendre des avis différents du nôtre, poser des questions pour mieux comprendre la vie des autres. Et à la fin, on en ressort un peu plus outillé, un peu plus éclairé sur des sujets qui nous concernent tous les jours.
2: Tu as grandi ici et tu es parti à Paris, ça je l'ai expliqué, et tu m'as dit que l'association n'avait pas de sens là-bas. Qu'est-ce qui concrètement n'aurait pas marché et qu'est-ce qui rend cette idée possible ici?
3: Je pense que c'est un positionnement personnel, une envie personnelle. Moi, je dois tout à la vallée d'Argelès. J'ai grandi, j'ai fait mon collège, mon lycée, mon école primaire. Maintenant, j'ai de la famille à Lourdes. Je suis venu à Paris pour les études. À Paris, il y a déjà beaucoup d'initiatives culturelles, politiques. Moi, j'ai envie de rendre tout mon savoir-faire et de tout ce que j'ai appris à Paris dans mon parcours associatif, mon parcours politique. J'ai envie de l'appliquer à chez moi, aux Hautes-Pyrénées. Et je me voyais pas du tout donner autant d'énergie à un projet qui serait placé autre part. Donc, je pense que les Hautes-Pyrénées, c'est un bon territoire. Il y a besoin d'une vitalité démocratique. Et puis, tout simplement, c'est chez moi. C'est là où je suis attaché. C'est mes villes, c'est mes forêts, mes arbres, mes pistes cyclables, mes parcs, mes assos, mon sport. Donc, c'est là que j'ai envie de m'engager, quoi. C'est chez moi.
2: Donc, pour la première rencontre, le thème, c'est « Le journaliste est-il vraiment neutre ?» Pourquoi est-ce que tu as choisi ce sujet-là pour démarrer les premières rencontres de ton association? Qu'est-ce qui t'a poussé là-dessus?
3: C'est une bonne question, ouais. C'est le tout premier événement de Parlons-en, Parlons-nous. Ce sera donc à Lourdes le 10 octobre. Et le samedi 10 octobre, le thème, il nous est venu assez naturellement avec les quelques bénévoles qui m'accompagnent, parce que notre objectif à nous, c'est de faire face à la dégradation du débat public, c'est de recréer des espaces où on peut s'écouter, dialoguer, entendre des avis différents, et on part du constat que le paysage médiatique, il est assez clivant, il est difficilement audible. On le voit en ce moment, il y a beaucoup de sujets d'actualité qui sont assez caricaturés. Je pense au mouvement des lycéens, par exemple. C'est dur de faire un avis nuancé, parce qu'on a l'impression que la vie est toujours le même sur toutes les chaînes qu'on écoute ou toutes les radios. Notre objectif, du coup, c'est d'aller dans ce sens, de créer des nouveaux espaces et de parler différemment des sujets, de manière accessible et tout ça, et de redonner aussi du pouvoir à la parole des gens. On est très attaché au fait que tout le monde a son propre avis et toute parole, peu importe son parcours, son niveau de connaissance, a de la valeur. Et c'est intéressant d'écouter les personnes et de savoir pourquoi elles pensent ça. Et du coup, ce premier thème sur le journalisme, la question qu'on va se poser, c'est « Le journalisme est-il vraiment neutre ?» Ça tombait à pic parce que c'est un peu là qu'on veut se situer pour parler de la neutralité de l'information, de comment on s'informe, parce qu'on voit qu'on s'informe différemment et que du coup ça influence tous notre manière de voir le monde. À l'avenir, on a déjà d'autres idées de sujets. On va parler de travail, on va parler des personnes LGBTQIA+, on va parler d'écologie, on va parler de transport, de logement, des sujets nationaux, locaux aussi, des sujets de société en tout cas qui nous font réfléchir tous les jours, qui sont un bon support pour réfléchir ensemble.
2: Oui, on entend souvent que les médias, ils parlent souvent des territoires sans vraiment les écouter. C'est vraiment ça que tu essayes de mettre en avant, finalement.
3: C'est ça, et c'est lié à ta question précédente sur pourquoi monter des projets dans les Hautes-Pyrénées et pas ailleurs. Moi, je crois que les Hautes-Pyrénées, comme les autres territoires qu'on appelle ruraux, qu'on appelle provinces, qu'on appelle depuis la capitale où tout se dirige et tout se décide, on a un peu une vision négative, péjorative de ces espaces-là. Et pourtant, il y a beaucoup d'activités, il y a beaucoup d'associations, il y a beaucoup de dynamisme. Et il y a beaucoup d'idées aussi. Donc nous, on a à cœur de faire vivre aussi, de dynamiser ces espaces-là, en tout cas, participent à la dynamique.
2: Concrètement, ça va se passer comment le 10 octobre ? C'est à Massa, c'est au tiers-lieu de Lourdes. Qui sera là ? Qui peut venir ? Qui va intervenir ? Est-ce qu'il y a des journalistes aussi qui seront présents sur place pour débattre avec vous de ce sujet ?
3: Alors, c'est une très bonne question et c'est la réponse, elle est toute simple. Ça se passe très simplement. D'abord, le rendez-vous, c'est 10 octobre à 16h à Massa, comme tu l'as dit. L'entrée, elle est gratuite, il n'y a pas d'inscription. Vraiment, vous venez, vous participez et vous repartez quand vous voulez. On se part sur 2 heures, un temps, donc vraiment, vous arrivez à 16h, vous serez parti à 18. Et l'idée, c'est vraiment de dialoguer. Donc, on va commencer par poser un petit peu les règles pour échanger dans un cadre paisible, dans le respect de la parole de tout le monde. Donc, l'idée, ce sera vraiment de s'écouter, de ne pas se couper la parole, d'essayer de ne pas trop parler. Et on sait qu'il y a des profils qui aiment beaucoup, beaucoup parler, puis il y a d'autres personnes plus discrètes. Donc, on va essayer d'équilibrer un petit peu tout ça. Tout le monde pourra parler et en même temps, personne ne sera forcé à s'exprimer. Tout le monde pourra être là pour écouter et poser des questions. L'idée, ce sera vraiment d'inciter à demander pourquoi et plutôt que juger tout de suite la vie des autres. Donc voilà, ça va être un événement qui va durer une grosse heure et demie où tout le monde aura la parole, c'est ouvert à tout le monde. On vient, on s'interroge sur le sujet. Donc on va commencer par des petits groupes pour un peu explorer notre manière individuelle de nous informer, voir comment les autres font. Ensuite, on va le mettre en commun. Et ensuite, on explorera un chouette document d'une association qui s'appelle Acrimed, qui est une association qui travaille sur les médias, qui est un document qui s'appelle « Qui possède quoi ?» Et on s'interrogera sur la propriété des médias, parce qu'on voit que l'information, elle est traitée différemment de selon le propriétaire du média. Et donc, on va essayer d'un peu s'interroger aussi sur ça, sur la source de l'information. Bref, voilà, j'invite tout le monde à venir. Ça va être vraiment, vraiment un bon moment, 10 octobre à 16h à Amasa. J'ai hâte de le vivre, en tout cas.
2: Et la suite, alors, ça va être quoi ?
3: La suite, alors nous, notre objectif, c'est de faire un maximum d'événements selon nos moyens. Donc là, on va partir sur un événement en octobre et on aura un autre en novembre et un autre en décembre. Les gens, ils pourront retrouver toutes nos infos sur parlonsenparlonsnous.fr, c'est notre site, ou sur les réseaux sociaux. On va beaucoup, beaucoup essayer d'informer sur la tenue de ces événements. On aimerait vraiment prendre une part active au débat présidentiel aussi et à la séquence politique qui va s'ouvrir petit à petit. Donc on va essayer d'être bien actif à partir de janvier aussi, en essayant de faire encore plus d'événements. Ben ça, on verra avec nos moyens bénévoles, nos moyens économiques, l'énergie qu'on peut y mettre. En tout cas, on va tout faire pour faire vivre le débat public local.
2: Et si on a des thèmes en tête et qu'on aurait envie justement d'en débattre, est-ce que c'est possible de te contacter et de dire, en fait, ce thème-là, je pense qu'il y a une utilité à ce que les gens en discutent ?
3: Complètement, on est très attachés à ce qu'il y ait des sujets locaux qui soient discutés. Il y en a plein dans le département, dans la vallée d'Argelès, autour de la ville de Lourdes aussi, avec la dimension religieuse, ça pose plein de questions hyper intéressantes. Donc on va faire des événements sur des thèmes locaux et avec plaisir. Vous pouvez vraiment nous écrire sur les réseaux sociaux, sur notre site. Vous allez forcément nous trouver quelque part pour nous écrire et nous proposer des sujets, ce serait avec grand plaisir. On va vraiment s'axer sur le fait que tout le monde puisse participer aux événements et que tout le monde puisse proposer des thèmes aussi pour que ce soit vraiment des espaces appropriés que les participants s'approprient ces espaces-là et qu'ils aient plaisir eux-mêmes à venir. Et donc, nous, notre rôle, ce sera de faciliter tout ça, mais ce sera aux gens de servir ces espaces-là, venir dialoguer, venir être curieux. Ce ne sera pas des espaces où on vient consommer de l'information. Ce ne sera pas du tout descendant, très participatif, très ouvert. Et donc, tout le monde sera bienvenu à parler et à proposer des thèmes et à réfléchir tous ensemble.
2: Alors, en une phrase, si tu devais convaincre quelqu'un qui hésite encore à pousser la porte samedi prochain à Amasa à 16h, tu lui dis quoi ?
3: Ah, je vais lui dire en une phrase qu'il faut essayer. Hein. On se fait son propre avis en ayant essayé. On peut venir une fois à un événement, ça ne nous engage à rien, c'est gratuit, il n'y a pas d'inscription, quoi que ce soit. On vient. Si ça ne nous plaît pas, on ne reviendra pas. Mais surtout, si ça nous plaît, on aura le plaisir de revenir une autre fois. Donc, j'appelle tout le monde à venir tenter l'expérience. Nous, on est prêts à vous accueillir avec les bénévoles. Ça va être trop bien et j'ai envie de dire rendez-vous samedi.
2: Merci beaucoup Simon. Donc rendez-vous samedi le 10 octobre à Lourdes à 16h pour la première rencontre de Parlons-en, parlons-nous, donc sur le journalisme. Parce que le journalisme, ça ne se fait pas seulement dans les rédactions comme vous pouvez le croire, c'est également les gens autour de nous qui font circuler l'information. Merci beaucoup Simon d'avoir répondu à mes questions.
3: Merci à vous.

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2: La météo de ce samedi 10 octobre, eh bien, ce sera calme, en tout cas le matin, sous un ciel peu nuageux. L'après-midi, on verra quelques bourgeements de nuages se présenter, mais cela restera sans conséquence. Ils vont s'étaler en fin de journée et se dissiper ensuite. La nuit, le temps sera calme, sous un relief dégagé, sous un ciel plus ou moins voilé. Côté température, eh bien, elle remonte. Elles seront seulement de 4 à 6 degrés en vallée le matin, 3 à 5 degrés à 1500 mètres et 1 à 2 degrés à 2500 mètres. Mais les maximales tourneront autour de 20 degrés en basse vallée, 13 à 14 degrés à 1500 mètres et 7 degrés à 2500 mètres. Le vent, lui, sera d'ouest, nord-ouest, faible sur les sommets.
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0: Là, je crois qu'on peut parler.
1: Ben oui, on
0: bonjour
1: peut
0: alors. Bonjour tout le monde. Vous êtes dans Buzz à découvrir sur Radio Transparence 93.7. Et il y a Hugo Micro qui va nous parler un peu.
2: Et l'équipe est tout complet.
0: Oui.
3: Je les ai bridés, les gens. Alors, du coup, ils osent à peine démarrer parce qu'en fait, ils font n'importe quoi avant le générique. Et du coup, je leur dis, ah, parle que quand c'est le moment de parler. Et du coup, ils veulent plus parler quand c'est le moment de parler. Ils font,
0: bon, mais si, regarde, on a assuré.
3: On peut parler maintenant.
2: Ça y est.
0: Bonjour.
3: Oui.
2: Bon, mais tout le monde est là, c'est oui, super.
4: C'est, ouais, c'est chouette.
3: Vous avez eu des livres?
0: Ah oui, il y en a, ouais.
4: Quelques-uns.
3: Il y a eu des piles, c'est la rentrée littéraire pour les BD aussi, hein, en même temps.
0: Exact.
3: Voilà. On en est à peu près au même point.
2: On se demande comment Isa n'explose pas.
0: J'explose, je confirme.
4: Ouais.
3: On va évoquer une série d'albums aujourd'hui qui ont trait à des choses historiques vaguement, de près ou de loin, précises ou pas précises, romancées par romancées. On fait un petit fouillis, on ne les a même pas classées par temporalité. Donc ça pourrait sembler être un gloubi-boulga, ça ne sera pas un promis.
4: Ce sera parfait. Et on commence avec...
3: Une fiction.
4: Oui, une fiction, Le Fils de l'Ocre d'Eric Stalner, publié chez Grand Angle. Et là, on est... Alors, Eric Stalner, ça fait longtemps qu'il fait des BD, ça fait longtemps qu'il fait des scénarios. C'est toujours réussi. Et là, j'ai vraiment adoré. C'est une super histoire de cap et d'épée. C'est une histoire complète. Donc, on a une grosse BD, mais dans laquelle on rentre complètement. En fait, dans laquelle on a un héros qui est un bandit de grand chemin sous Louis XV. Et un jour, alors qu'il est... Après une nuit de rapine bien menée, il trouve dans la rivière un enfant. Qu'en faire ?
3: Très drôle la nuit de rapine d'ailleurs.
4: Oui, j'amuse bien. Et du coup, que faire de cet enfant ? Il n'a pas précisément la vocation de le garder. Mais au moment où il cherche une nourrice, le problème, c'est que le pays commence à être mis à feu et à sang, parce que cet enfant-là, malheureusement, c'est le fils d'un seigneur de la région qui est particulièrement cruel, qu'on appelle l'ogre, qui est...
3: Une espèce de montagne.
4: Outrancieux dans tous les sens du terme. Que ce soit nuit licencieuse, manger énormément et brutal.
3: Ouais.
4: Ce qui explique effectivement que sa femme, en fait, ait voulu se jeter d'une falaise dans une rivière avec l'enfant. La femme ne s'en est pas sortie, l'enfant du coup. Et donc, que faire de cet enfant ? Parce que du coup, le rendre au monstre, c'est délicat.
3: Surtout que le monstre est persuadé que l'enfant est dévolé. Alors déjà, approcher du monstre en lui disant « j'ai ton enfant », c'est un peu qu'à se prendre une balle, un coup d'épée ou les deux.
4: Exactement, et en plus, le personnage principal, du coup, lui, son père, avait été... s'était battu justement contre l'ogre,
3: ouais.
4: Puisqu'on est en fait donc sous Louis XV, on est à un moment où les protestants normalement, il y a eu la révocation
3: de l'édit de Nantes,
4: une bonne génération après, mais le souvenir est vivace. Et du coup, donc il y a aussi ces histoires familiales qui font que non, il ne veut pas rendre cet enfant-là à cet homme-là.
3: Parce qu'il y a les protestants derrière. Oui, vas-y.
4: Non, mais effectivement, donc du coup, toute l'histoire de la persécution des protestants, on voit que c'est encore là. Mais vraiment, c'est surtout une BD où il y a du souffle. On s'attache aux personnages, c'est chouette.
2: Un joli style de dessin.
3: Ah oui.
4: Ouais, les décors sont géniaux.
3: Ouais.
4: Les dessins de Stalner sont assez, on va dire, uniformes en fait pour la question des personnages principaux depuis longtemps, mais ça colle complètement. Et puis surtout, c'est un excellent raconteur d'histoire. Et celle-là, vraiment, j'ai adoré. Donc franchement, allez-y. Le Fils de l'Ogre d'Eric Stalner chez Grand Angle, ça, vous pouvez y aller les yeux fermés.
3: Ouais, les yeux fermés, parce que c'est super bien construit. Les personnages, et notamment, je ne sais plus comment il s'appelle, le héros, qui est très complexe, etc. C'est toujours, moi, je trouve très admiratif en si peu de pages, parce qu'une BD, ça reste quand même.
4: C'est une grosse BD, mais quand même.
3: Ouais, c'est une BD d'une cinquantaine, soixantaine de pages.
4: Elle fait sa petite centaine, celle-là.
3: Mais tu rentres dans des complexités de personnages qui sont c'est assez génial.
4: Ouais.
3: Et comme tu l'as dit, il y a du souffle.
4: Vraiment, ça fait penser au bon film de cap et d'épée qu'on regardait il y a 50
3: 60 ans. J'allais te dire, c'est super adaptable en film.
4: Et j'adorerais ça parce qu'après il y a d'autres thématiques qui sont soulevées, il est chouette, vraiment Le Fils de l'Ogre, super.
3: Ouais, Le Fils de l'Ogre chez Grand Angle, les deux qui l'ont lu ont aimé. Voilà.
4: Adoré.
3: Voilà, donc 2 sur 4, mais 2 abstentions. Allez, scénario Corbert en dessin Colline avec Tonina chez Glénat. On est là, on revient à une époque renaissance.
4: 16e siècle.
3: Ouais,
4: sous. Fin 16e, ouais.
3: Henri II, si je ne dis pas de bêtises. C'est ça, avec une drôle d'histoire, d'une drôle de fille. Alors, on revient. Qui l'a lu ?
0: Moi. Moi, je l'ai regardé.
3: Ouais. Toi, tu l'as regardé.
0: Ouais, mais il y a un aspect historique qui m'a gênée. c'est que ils ont démarré la BD et Tonya est un personnage qui a réellement existé.
4: Oui.
0: Est une femme qui est donc présente ce que l'on nommera plus tard une hypertrichose. Alors, qu'est-ce que c'est qu'une hypertrichose ? C'est que c'est une femme qui est très très poilue du visage, mais poilue comme un animal.
2: Voilà.
0: Et donc c'est un personnage qui a réellement existé, un personnage historique, mais qui est né à la cour de France. Elle est née en France. Or là, on fait démarrer.
3: On fait démarrer avec son père.
0: Ouais.
3: Ouais.
0: Et donc du coup.
3: Parce que son père, c'est une maladie qui.
0: C'est ça qui se transmet.
3: Ouais.
0: Mais je trouve que ça, la passation, je n'ai pas très bien comprise, moi, dans le portrait.
4: Alors, il y a effectivement deux, trois choses. Alors, l'histoire est chouette. Hein,
3: on va le dire, ouais. C'est l'histoire d'un tableau.
0: Ouais. Oui, voilà. Qui est connu, documenté.
4: Il y aurait des choses à dire, parce que du coup, effectivement, au travers de Tonina, en fait, le propos en fait de Corbeyran, c'est l'humanité et le regard en fait qui est porté sur cet enfant qui est traité comme un phénomène de foire.
0: Bien sûr.
4: Sachant que Tonina, effectivement, elle est très jeune. Alors là, ils se font rencontrer la peintre, parce que c'est une femme peintre, ce qui n'est pas du tout anodin dans l'histoire. Et Tonina, du coup, en Italie. Alors effectivement, Tonina a été en Italie à une période, elle était toute jeune en fait, entre 10, 15 ans, quelque chose comme ça. Et c'est là qu'ils les font se rencontrer. Mais il y a un autre tableau qui existe, de la même peintre, que je ne dise pas de bêtises.
0: Elle s'appelle Lavinia Fontana.
4: Merci, Lavinia Fontana. Et donc ce tableau en fait qui est conservé, elle montre qu'elles se sont rencontrées en fait quand Tonina avait 5 ou 6 ans. Ce qui est d'ailleurs beaucoup. C'est pas le tableau le plus connu et c'est dommage, parce qu'en fait, ce que Fontana a fait, c'est qu'en fait, elle a représenté Tonina à 5-6 ans avec une page d'écriture. C'est pas rien, parce qu'en fait, ce qu'elle présente, en fait, c'est qu'il y a beaucoup de symbolique dans les tableaux de la période, c'est les représenter avec une page d'écriture et nous les présenter comme lettrés, très jeunes, et présenter comme. Alors qu'elle a une hypertrichosité du visage, qui fait qu'elle est traitée effectivement comme un animal de cirque, en fait, plus ou moins.
2: C'est-à-dire, c'est étrange, faut le dire.
4: Et du coup, par contre, sur la couverture de Tonina, la bande dessinée qu'on a entre les mains, ils ont pris en fait.
0: Le tableau d'après. Oui, tout à fait.
4: Où il n'y a pas la lettre, et où elle est effectivement représentée un petit peu plus âgée. Mais du coup, c'est juste en fait pour rappeler que dans l'histoire que nous raconte Corbeyran, il s'inspire des personnages réels. Effectivement, Tonina est née à la cour de France, c'est là qu'elle a rencontré Fontana, mais elle a effectivement été en Italie assez quelques années dans sa vie.
3: Parce que la France avait à cette époque-là envahi des États italiens, voilà, ça s'explique aussi par les remous de l'histoire de cette époque-là.
4: Il y a beaucoup.
0: Ouais, en tout cas, c'est une belle rencontre entre deux personnes qui est mise en scène, c'est-à-dire cette jeune fille qui a un handicap certain, malgré le fait qu'elle soit vraiment dans une cour européenne. Elle est traitée avec, même si elle est montrée effectivement comme une femme singe, elle est traitée quand même avec égard. C'est une espèce de cage dorée, hein, on est bien d'accord. Et aussi, ce qui est intéressant, c'est la liberté de cette époque-là aussi, d'avoir aussi des femmes peintres. Lavinia Fontana, on la connaît pas très bien en France. Mais elle était effectivement une peintre renommée de la période italienne maniériste de l'école romaine. Voilà. Donc c'est une des premières artistes et elle est l'une des premières, si je lis vraiment sa biographie, à avoir décroché des commandes d'œuvres publiques à des fins sacrées et profanes. Donc c'est quand même une période très intéressante, je veux dire aussi de liberté artistique. Il tient à le souligner à l'intérieur.
4: Ouais. Après, on les redécouvre, ces femmes peintres.
0: Tout à fait.
4: Fontana n'était pas la seule. C'est vrai qu'effectivement, vu l'importance qu'elle a eue à son époque, c'est complètement ahurissant qu'on l'ait gommée. Mais c'est effectivement quelque chose. Après, la manière dont c'est présenté dans Corbeyran, c'est « j'ai dû supplier mon père pour qu'il m'apprenne la peinture », ce qui est sans doute pas vrai. Parce que Fontana était fille unique, c'est elle qui a hérité du coup de l'atelier de son peintre au départ, de son père au départ. Donc elle a sans doute été très soigneusement formée dès le départ.
0: Oui, oui, il y avait une émulation quand même. Ouais. Elle n'est pas tombée dedans. Hein.
4: Non.
0: Comme ça, quoi, du jour au lendemain.
2: Préciser quand même que c'est un visage qui est noir de poils. C'est pas quelques poils. C'est énormément de poils au point que son visage
0: c'est une pilosité complètement, enfin, excessive, quoi.
3: Ouais. Donc. Et pour ce qui est de l'histoire de Tonina, pour te répondre, Isa, ça renvoie aussi à expliquer parce que le père, il a été raflé.
0: Oui, oui. Lui, il vient des Canaries. Effectivement, il a été raflé.
3: Donc envoyé, présenté au roi de France qui à l'époque, donc Henri II, voit une humanité en lui et une capacité à apprendre et décide de le prendre sous son aile. Voilà, et donc il va même se marier.
4: Ouais.
3: Enfin, pas que facile, mais il y aura des enfants dont, Tonina. Certains qui ont la maladie, d'autres pas.
2: Certains, ils ont, d'autres non. D'accord.
4: Et c'est quelque chose, effectivement, et ce qui est vraiment très intéressant, c'est qu'en fait, à chaque fois, on voit la relation, les hésitations, en fait, parce que la manière dont le personnage de Tonina dans la bande dessinée est présenté, c'est quelqu'un, en fait, qui hésite à se représenter, qui souffre du regard extérieur des autres, et qui, au-delà de ça, a une grande sensibilité. Et c'est quelque chose, finalement, qui a toujours ce qui a été raconté sur non seulement Tonina, mais aussi son père aussi. Donc
2: C'est d'une grande originalité,
3: oui.
2: On peut le dire.
0: Oui, oui, tout à fait.
3: C'est une belle BD. Hein.
0: Oh, ouais, c'est une belle BD.
4: Ouais.
3: Puisqu'on en est aux œuvres sacrées, je me dis, tiens, on va. J'essaye de trouver un fil. On en a deux qui nous parlent de pape, donc, parce qu'il y a chez Glénat, on a décidé de. Visiblement de nous faire des biographies de papes. Hein. Bon, on a eu Saint-Pierre, Clément IV, Alexandre VI, on les a pas eu ici. Hein. Jean-Paul II.
0: Pourquoi chez Glénat ? Parce qu'ils se sont associés au CERF, et le CERF est une maison d'édition religieuse, à la base.
4: Oui. Ouais.
3: Amen. Voilà, donc la série s'appelle Un pape dans l'histoire. Donc bien évidemment, ce sont les papes qui ont joué un rôle dans l'histoire. Le premier ayant beaucoup œuvré sous nos latitudes.
0: Tout à fait.
3: Un véritable hommage appuyé, puisqu'il s'agit d'Innocent III, celui qui a appelé à la croisade contre les Albigeois.
0: Ouais.
3: Voilà.
0: L'hérésie cathare se nomme cette BD. Ouais.
4: Quand je l'ai lu, ça reprend en fait un petit peu la chronologie de ce côté-là. Ça fait une piqûre de rappel qui est pas mauvaise. Après, c'est dommage parce qu'en fait, l'hérésie cathare, c'est quand même quelque chose qui est. On en parle beaucoup. Ouais. Il y a eu l'excellente exposition au musée Saint-Raymond il y a 2 ans, qui nous rappelle en fait que l'hérésie cathare, c'est quelque chose quand même qui est pas simple en fait quand même à expliquer. Et là-dessus, finalement, on survole beaucoup
3: assez absente.
4: La chose. Oui.
3: C'est plus un décor, l'hérésie, dans cette BD-là.
0: Ce qui est dommage.
4: Ouais. Oui. Et c'est vrai que du coup, il faudrait quand même expliquer pourquoi les choses ont marché. Saint-Dominique est à peine effleuré, alors que Saint-Dominique, quand il était venu, mine de rien, avait... Je me souviens en fait d'une des citations qui était faite. Je vous le fais en français moderne, je ne vais pas le faire. Mais en gros, il ne faut pas se demander pourquoi est-ce que les gens rallient l'hérésie cathare, mais pourquoi est-ce qu'ils ne le feraient pas ? Parce qu'en fait, ce qu'il disait, c'était que l'équivalent des parfaits, en fait, ou les bons hommes, vivaient en fait parmi les autres, dans des disciples en fait de pauvreté, qu'on ne voyait pas toujours appliquer avec cette même rigueur dans la hiérarchie catholique traditionnelle.
2: Loin s'en fallait à l'époque.
0: Tu m'étonnes.
4: Et c'est. Oui. Donc c'était voilà. Puis après il y a une bibliographie derrière. Alors il y a le Rockberg dont on ne peut que recommander la lecture.
0: Bien sûr.
4: Mais hors de ça, c'est quand même 4 biographies de pape un peu voilà. C'est dommage parce que c'est quelque chose qui mériterait plus d'être un peu approfondi.
3: Ouais. Voilà. Oui. Bon après c'est aussi un choix de plutôt l'intégrer dans une espèce de géopolitique avec les rois de France.
4: Oui.
3: Parce que la croisade contre les Albigeois, c'était aussi une problématique géopolitique avec
4: tout à fait,
0: bien sûr,
3: VII,
0: avec tous les
3: Louis VII, si je dis pas de bêtises.
4: Louis VIII, oui, ça commençait sous Philippe Auguste, qui au départ était pas du tout partant. Et effectivement, c'est son fils qui à l'époque n'était pas encore roi, donc Louis VIII, le père de Louis IX, qui effectivement s'est lancé dans les premières croisades contre les Albigeois, donc qui est descendu sous nos latitudes quand même, mine de rien.
2: Sans cette collusion, il n'y aurait jamais eu d'hérésie poursuivie.
3: Donc Innocent III pour commencer, et un autre, alors c'est un tome 2, sur sans doute un des papes qui a le plus besoin d'être réhabilité de l'histoire des papes, c'est-à-dire Pie XII. Pie XII, c'est celui qui était en place au Vatican au moment.
0: Lors de la Seconde Guerre mondiale.
3: Deuxième Guerre mondiale. Qui a été beaucoup accusé d'avoir
0: fermé les yeux
2: ah, et pour cause quand même.
3: Dans cette BD là, disons qu'on nous le réhabilite, mais alors avec une maestria, moi qui m'a laissé un peu pantois, et je t'avoue parce que je suis pas un spécialiste de l'histoire du Vatican dans la Deuxième Guerre mondiale, et donc je me dis que peut-être oui, on a beaucoup simplifié les choses et que entre le blanc et le noir, il y a toujours des zones de gris, et les zones de gris C'est un pape qui a cherché à préserver des vies humaines et qui ne s'est pas engagé contre le... Contre les nazis, parce que en faisant ça, il aurait déclenché des massacres qui auraient été beaucoup plus forts
2: qu'en adoptant
3: une position. Alors c'est très intéressant parce que dans cette BD, il est confronté à une descendante de juifs qui ont été internés dans des camps de concentration, qui, alors pas lui, mais un évêque ou un archevêque, je sais plus, qui fait des reproches, qui est très en colère. Et donc, il y a cette explication-là qui vient tempérer et dire voilà pourquoi. Et c'est très intéressant parce qu'elle termine tout aussi en colère. Elle n'est pas apaisée, mais elle a pris de la connaissance.
2: C'est-à-dire qu'à un moment, on attendait un message du pape pendant la Deuxième Guerre mondiale à l'occasion des vœux de Noël. Donc tout le monde s'est mis à l'écoute du pape et le pape n'a strictement rien dit. Donc c'est ça qu'on lui reproche notamment.
3: Oui.
2: Dans l'histoire. Hein.
3: Oui, mais en fait, il dit dans la BD, il dit à un moment, si j'y vais, si je le fais...
2: Qu'est-ce qui va se passer ?
3: Ça va déclencher. Non, il sait que ça
2: possible.
3: Va déclencher. C'est dans
2: possible.
3: La BD. Hein,
2: c'est possible.
3: Voilà, et donc qu'il était déchiré entre ces deux postures. Voilà, à lire, à voir, bon, comme l'a dit
2: Il y a un débat, hein.
3: Voilà, une réhabilitation d'un pape co-dirigé par une association, par une maison d'édition catholique. On va, voilà, la source est importante.
0: Tout à fait.
3: On va le dire comme ça.
0: Exact.
3: Voilà, c'est une série. Si la vie des papes vous intéresse, et notamment ceux qui, quand même, ont laissé le plus de traces dans l'histoire, c'est une collection chez Glénat. Ça s'appelle Un pape dans l'histoire. Les deux BD qui vont suivre seront dans des univers un peu blancs et nordiques, à commencer par un épisode méconnu de la Deuxième Guerre mondiale, enfin, plutôt méconnu, de moins en moins, la Deuxième Guerre mondiale.
4: Il est romancé.
3: Ouais.
4: C'est pas une biographie, il s'est inspiré effectivement. En fait, là, c'est donc Mort Blanche de Kid Toussaint au scénario et Olgado au dessin chez Grand Angle. Très très chouette truc. Mais en fait, il a pas fait une biographie. En fait, il s'est très largement inspiré d'un sniper légendaire finlandais, effectivement, si ma mémoire est bonne.
3: Oui,
0: tout à fait.
4: Qui en fait a fait des ravages dans les ennemis parce qu'il était. Il était extrêmement doué et en fait, il avait une capacité en fait à tenir les planques dans un univers blanc recouvert par la neige. En fait, il a un palmarès au compteur qui se monte à plusieurs, je crois,
2: centaines.
4: Ouais.
2: Plusieurs centaines de victimes, oui.
4: Au moins 200, je crois. Ouais. Un truc de fou. Ouais. C'est donc effectivement, ça s'inspire de ça, mais c'est romancé.
0: Oui, parce que tu as eu d'ailleurs récemment un Olivier Norek, Les Guerriers de l'Hiver, qui traite effectivement de ce sniper finlandais.
4: Oui.
0: Et il y a eu ces derniers temps beaucoup de reconnaissance par rapport à la résistance qui s'était organisée en Finlande.
3: Hein, oui. Parce que les Finlandais, ils ont résisté d'abord à l'armée rouge,
0: aux Russes, il faut vraiment le spécifier, et aux nazis. Donc ils ont été particulièrement courageux. Et je voulais juste revenir sur le précédent. Sur Pie XII, il ne faut pas oublier qu'en France, on a eu des évêques, notamment l'évêque de Lyon, qui étaient vraiment très militants, justement, pendant la Seconde Guerre mondiale, et qui étaient très présents pour lutter ou aider les vies. Voilà. Il y a eu en France des voix qui se sont élevées.
4: Ce qui était d'autant plus courageux que eux étaient vraiment
0: lui, c'était le primat des... Et puis, c'était le primat des Gaules. Donc, normalement, voilà. Donc, Pie XII savait quand même pas mal de choses, je crois.
4: Il savait, et d'autres personnes qui étaient tout autant, qui étaient beaucoup plus exposées que lui, ont pris des positions beaucoup plus courageuses.
0: Exactement, voilà. Donc,
2: Il y a une uchronie à faire, que se serait-il passé si Pie XII avait parlé vraiment ?
0: Ouais, tout à fait.
3: Bah, écoute, Bernard.
0: Tiens, une uchronie d'ailleurs.
3: Attends, on revient à Mort Blanche.
4: On revient à Mort Blanche quand même, parce que c'est une bonne BD.
3: C'est une très bonne BD.
4: C'est une bonne BD.
0: Je suis d'accord.
4: Très, très bien. Donc, effectivement, ça s'inspire d'un personnage réel, mais ça part en fait sur une. Et au départ, on pourrait s'y tromper, franchement. Mais c'est une fiction. Et en fait, ce qui est intéressant, c'est qu'en fait, on voit donc un jeune homme qui se retrouve enrôlé à la guerre parce qu'au départ, la Finlande est envahie par les Soviétiques. Et qui s'enrôle avec ses deux frères. Sauf que ce jeune homme, donc au départ, nous est présenté comme vraiment quelqu'un qui n'a très très peu doué à la chasse, d'ailleurs, qui a aucune envie de tirer sur un animal, d'ailleurs. Dans un milieu en fait où bah un bonhomme c'est un truc qui va à la chasse et qui bah, bref tous les exemples de masculinité toxique que l'on peut imaginer. Et donc ce jeune homme part à la guerre, malheureusement il perd ses deux frères et on voit en fait comment il se retrouve pris dans cet engrenage en fait et se retrouve à être bon à ce qu'il fait alors qu'il est dès le départ traumatisé de guerre. On se dit quand même, ça va pas, il a craqué après sa première fois, mais là quand il vient de perdre ses deux frères et puis il a tué une bonne douzaine d'ennemis. Ah ben justement c'est magnifique, on a besoin d'hommes comme lui, ramenez-le nous. Donc il est renvoyé en fait sans que le traumatisme soit soigné, il devient excellent à ce qu'il fait. Et en fait toute la question c'est de le voir en fait perdre un peu son humanité. On voit le compteur aussi qu'avec le nombre de morts en fait qui...
2: 311 là je vois.
4: Oui voilà, donc en fait la guerre n'est pas finie. Hein. C'est donc là en fait on est là-dedans et aussi qu'est-ce qui se passe et qu'est-ce qui arrive en fait à quelqu'un une fois qu'il a été aussi loin. Donc c'est une super BD, vraiment très bonne, Mort Blanche là Kit Toussaint est un très bon scénariste, il a très très bien géré son sujet, c'est excellent, il y a du souffle, c'est bien dessiné, c'est super. Franchement Mort Blanche faut y aller.
3: Voilà. Moins sûr pour Opération Yantar, désolé. Juin 2029, la Russie attaque les Pays-Baltes. C'est une BD donc d'anticipation basée sur la réalité géopolitique du
0: contemporaine.
4: Du oui, parce que là c'est demain, hein, on est d'accord.
3: Ça, c'est ouais. Demain. Et demain. Ça pourrait même d'arriver avant, hein, de ce qu'on nous dit.
4: Chouette.
3: Voilà, donc c'est une espèce de, c'est pas du chrony, d'anticipation. C'est
2: d'anticipation,
3: ça ouais,
2: c'est... parce qu'on est dedans. Hein.
4: Et c'est par Olivier Truc qui, je crois, est journaliste aussi. Et du coup, c'est effectivement très très renseigné. Ça de ce côté-là, c'est un peu le côté inquiétant de la BD, c'est qu'effectivement, c'est qu'est-ce qui pourrait se passer si c'est très. Alors de ce côté-là, effectivement, le scénario est quand même assez bien construit. On voit l'infiltration avec des légendes d'espions. De ce côté-là, c'est bien fait. Par contre, moi, j'ai trouvé qu'on s'y perdait un petit peu. À chaque fois, j'étais obligée de réfléchir, en fait. Parce qu'en fait, il prend le parti, ce qui n'est pas mauvais, de faire, en fait, trois pages d'un côté et de l'autre. Alors, au début, il nous dit c'est à tel endroit et on a l'endroit sur la carte. Parce que, merci bien, des fois, on a besoin de réviser. Sauf qu'en fait, à un moment, ça, on le perd. Et on se rend compte que c'est important parce que du coup, il va y avoir des infiltrations, notamment en Lituanie, auprès de certaines fractions de la frange de la société. Donc, c'est important. Et j'avoue que des fois, comme on change régulièrement et que les noms ne sont pas rappelés, des fois, ok, c'est qui parle et c'est où. C'est pas évident. C'est d'autant plus dommage que le sujet est vraiment intéressant et bien renseigné pour le coup.
2: Oui, une quantité de textes absolument incroyable. On a l'impression que c'est vraiment un documentaire.
3: Ah, c'est tout. C'est,
2: ça ressemble
3: c'est...
2: à un documentaire, alors que c'est...
3: Oui, mais c'est fouillis. Enfin, moi, t'as tout qui se mélange. T'as trop d'informations, trop de...
2: Excès d'infos.
3: Trop de tout. Et voilà, alors, ça part d'une bonne...
2: L'idée, c'est de jouer le réalisme le plus total.
3: Ça part d'un très bon sentiment. C'est le réalisme, la crédibilité.
4: C'est du coup
2: travail. C'est crédible.
3: Voilà.
2: C'est très crédible.
3: Mais même un documentaire, en fait, dans un documentaire, on cherche à t'expliquer les choses, à te les faire comprendre, à te les vulgariser. Et là, c'est dommage. Mais moi, j'ai pas pu jusqu'à la fin. Donc, je saurais jamais si la Russie a vraiment envahi les Pays-Baltes en 2029.
4: Non, mais de toute façon, on attend trois jours et on va voir. Hein.
2: Et on va voir.
3: Ouais. Allez, on va donner du souffle à tout ça avec une BD qui n'en manque pas. Isa, t'as été fan absolue, toi, je sais, tu l'as lu.
4: Oui.
3: Ça s'appelle Il était une fois en Italie jusqu'à la tombe. C'est chez Sarbacane, c'est de Stefano Nardella et de Vincenzo Bizzarri. C'est un western.
0: Un western
3: qui se passe
0: italien.
3: Dans les Pouilles, hein, c'est ça?
0: C'est ça. Un vrai western italien en noir et blanc, très bien brossé. Donc on part, effectivement, l'Italie a eu une période trouble, je ne sais pas si vous en souvenez, mais du coup il y a eu une espèce d'unification voulue par le Nord.
3: Oui.
0: Tout en méprisant complètement ces pouilleux du sud. Et donc, il y a une unification complètement forcée avec des armées, des affrontements. Et pendant ce temps-là...
3: Toute la mythologie Garibaldi...
0: Exactement. Il y avait des bandes de brigands qui attaquaient, détroussaient les grands propriétaires terriers. Où il faut vraiment s'imaginer que l'Italie était plus que pauvre, très très pauvre, surtout le sud, avec évidemment des grands propriétaires terriens qui accaparaient complètement toutes les terres et tous les travaux des paysans... Et c'était très compliqué parce que même les paysans de l'époque étaient contre une unification avec le Nord.
3: C'est intéressant parce que dans le Sud, c'était vécu, et en fait, c'est tout l'histoire du guépard, en fait.
0: Exactement.
3: C'était vécu comme une colonisation, en fait.
0: Oui.
3: Et c'est le Nord qui a colonisé le Sud de l'Italie.
0: Oui, ils ne voyaient pas l'idée de pourquoi une unification avait été décidée. Ils préféraient même être sous la coupe de l'Empire austro-hongrois, de tous, effectivement, réunis avec le Nord. Pour des raisons, effectivement, d'humiliation. Enfin, il faut dire aussi que les gens du Nord, très riches, déconsidéraient aussi complètement les gens du Sud, quoi. Et il y a eu une période de trouble où il y avait beaucoup de brigands qui détroussaient dans le Sud. Donc, d'où l'idée, effectivement, de ce, dans ce contexte politique, même après l'unification, même après un roi, ils ont eu un roi. Hein. Et c'est un vrai western à l'italienne avec vengeance, histoire d'amour contrariée, beaucoup de sang. C'est un vrai plaisir de lire cette BD, franchement.
2: Pas trop de texte et c'est en noir et blanc.
0: Ah ouais.
2: Et alors, il y a des trognes pas possibles.
0: Oui.
2: C'est vraiment les visages sont très travaillés.
0: Donc, c'est vraiment. En plus, j'ai l'impression.
3: Les pics, hein.
0: Complètement soufflé les pics.
3: La première BD, là, avec le fils de l'ogre, là, on y est en plein aussi. Hein.
0: Et surtout, on a l'impression même que, un peu comme. Enfin, ils ont repris au scénar, là, en dessin, les photos des bandits de l'époque, etc. Je trouve qu'il y a un vrai travail intéressant, historique. Fait là-dessus et les personnages, les attitudes, le dessin est très libre, c'est vraiment très très beau. Un beau noir et blanc, comme on les aime.
3: Ah oui, oui, oui.
2: C'est un style qu'on connaît, c'était pas loin du clair de nuit j'ai plus le nom de l'auteur, mais c'est une école de style graphique.
3: C'est italien, parce que après, ça peut te renvoyer Hugo Pratt, t'as plein de choses comme ça aussi. Hein.
0: Ouais.
2: T'as fait Hugo Pratt. Non, c'est un style très précis.
3: Mais dans tous les cas, c'est une BD incroyable.
0: Oui, franchement.
3: Vraiment à qui est vraiment un western, hein, en vrai de vrai.
0: Ouais.
3: Et voilà, même si ça
2: jusqu'à la tombe, ça s'appelle
3: dans l'Ouest, mais jusqu'au titre et voilà et jusqu'à la dramaturgie qu'il y a derrière, parce qu'il y a une vraie dramaturgie. Voilà, et puis
0: tout
3: il y a un texte historique qui est original et super intéressant, parce que quand on regarde l'Italie d'aujourd'hui et puis les histoires de Ligue du Nord, Patin Couffin, etc. Enfin, je veux dire, tout est là. L'Italie, c'est un pays qui a pas fini de se construire, en fait.
4: Et c'est vrai que pour les périodes, en fait, il y avait toute une histoire dans la littérature de KPDP à trois sous qu'on vendait en fait en France avec les bandits italiens.
0: Ben en fait, les bandits italiens, les bandits corses.
4: Mais effectivement, tu vas avoir et c'est effectivement ça tombe pas du ciel.
0: Non.
4: On a oublié aujourd'hui le contexte historique.
0: Complètement.
2: Ça, c'est le type de BD, 200 pages, on les lit d'une traite.
0: Tout à fait.
4: Comme quoi, en fait, un bon livre, c'est pas au poids, et un gros livre, en fait, se lit vite.
2: Ah oui, ça peut se lire très vite, bien sûr.
4: Alors qu'une BD, effectivement, avec un scénario, on va dire, qui ralentit, peut nous bloquer.
2: Mais, oui, c'est bloquant, parfois. Oui, c'est vrai.
3: Ouais, voilà. Jusqu'à la tombe chez Sarbacane. Alors, on a juste 2 minutes, ça mériterait plus, mais c'est pas le temps qui fait la qualité. On va se le garder pour la prochaine fois, Saison Rouge.
0: Oui.
3: Avec Dollars de guerre de Pélez et Porcel. Alors, c'est une suite Dollars de guerre. C'est l'histoire de Ferdinand Tirancourt qu'on avait déjà chroniqué dans cette émission dans Pinard de guerre, Bagnard de guerre, Pillard de guerre. Maintenant, c'est Dollars de guerre, vous l'avez compris,
2: oui,
3: la guerre est là.
2: Jeu de mots
3: et pinard de guerre, parce que dans la première BD, c'était un négociant en vin qui vendait de la piquette qui vendait à prix d'or sur le front de 14.
0: Oui.
3: Et il s'est fait gouler et donc il est parti au bagne. Donc,
0: Ferdinand,
3: il se démerde toujours, il est plein de ressources, ce garçon.
0: Il est plein de ressources.
3: Et donc, dans Dollars de guerre, le voici de retour en France, où il est quand même plutôt proscrit, hein, voilà, mais avec l'armée américaine qui vient intervenir sur la fin de la Première Guerre mondiale. Voilà, croit-il de façon anonyme, en fait, que nenni. Parce qu'il va vite se faire repérer.
0: Il va vite se faire repérer. Et surtout, là, c'est un épisode. Alors là, on est pendant la guerre de 14-18. Hein, on n'est pas du tout en 39-45. Et c'était un épisode, enfin pour moi, que je connaissais pour 39-45. C'est-à-dire que les Américains, il y avait des problèmes de communication. Déjà à l'époque, les Allemands arrivaient à intercepter en 14-18 donc les communications. Donc il y avait un enjeu forcément stratégique, hein, de connaître où sont les lignes de l'ennemi et les mouvements de l'ennemi, les mouvements des troupes. Et du coup, déjà là, ils faisaient appel à des Indiens, des Amérindiens, qui parlent dans leur langue pour éviter que l'ennemi en face puisse comprendre et décrypter les messages.
2: Ah,
0: donc il y a un code et ça a été utilisé d'ailleurs aussi pendant la Seconde Guerre mondiale. Mmh. Et là, Ferdinand, ses deux coéquipiers sont donc un Indien Choctaw et un Noir américain. Voilà, et il découvre le racisme latent, plus que latent, hein, ouais. Le racisme américain.
3: Systémique même.
0: Systémique, entre le Noir américain avec les lois Jim Crow et l'Amérindien avec la déculturation totale. Et il y a un moment assez savoureux où l'Indien se marre et il lui demande « Mais pourquoi ?» Ben, il dit « Pendant des années, on nous rase les cheveux, on nous arrache à nos familles, on a interdiction sous peine de se faire fouetter de parler la langue. Et là, on va sauver des soldats américains en parlant la langue. »
2: Exactement, ouais.
0: Pardon.
2: Ça semble ironique.
0: Donc voilà. Du coup, c'était très intéressant. C'est une bonne BD justement qui récapitule
3: tout ça.
0: Intéressant
3: parce que derrière tout ça, il y a quand même l'histoire donc de Ferdinand de Tirancourt. Je suis désolé, je clôture qui c'est ça aussi le souffle. On parle de souffle hein, de cette série qui surnage au milieu de tout ça et qui s'en sort toujours et qui fait preuve d'une espèce de
2: d'aptitude à rebondir dans toutes les épreuves.
3: Ouais. Je sais pas si tu te rappelles de la folle histoire de l'espace, où quand les Jedi, ils ont l'astuce.
0: Oui.
3: Lui, il a l'astuce.
2: Ah, lui, il a l'astuce.
4: Juste un tout petit
3: truc. De Mel Brooks,
4: c'est
3: là,
4: c'est encore chez Grand Angle.
3: Oui.
4: Et là, en fait, je remarque qu'on a eu plusieurs BD chez Grand Angle qui étaient toutes bien fichues, avec du souffle. On dirait qu'ils se sont fait une sacrée écurie d'auteurs, quand même.
0: Ouais, celui-là. Et donc, il y a un petit twist à la fin. Donc, on attend le prochain.
2: Prochain, ouais. Alors, ce sera quoi? Sur quoi on parie?
0: Je sais pas.
3: Moi je pense que c'est fini là.
2: Ah bon?
0: Ah, moi je l'ai pas lu comme ça.
3: Ah ouais. Bon, écoute, on verra bien. Après, quand la ficelle est bonne, il faut continuer à la tirer.
2: Et
3: c'est sur cette considération que nous nous quittons, puisque nous avons déjà éclaté le temps qui nous était imparti déjà.
4: Ah, mais avec grand plaisir.
3: On se retrouve très bientôt. Ah oui, carrément.
0: À bientôt.
3: Bien évidemment, la liste des BD chroniques, on la retrouvera sur le site. Je vais essayer de mettre tout ça en podcast, partir avec de bonnes résolutions cette rentrée. Ciao à tout le monde. Bye bye.
4: Ciao. Salut.
0: Bye.
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6: Ski, alpinisme, trail, parapente, kayak. Les 9 et 10 octobre, la Halle aux Grains de Bagnères-de-Bigorre accueille la 3e édition de l'Outdoor Film Festival, dédié aux films de sport de montagne et d'aventure. Un événement né il y a 2 ans de la passion de 3 amis qui grandit déjà avec un village de marque et des soirées de DJ. J'ai avec moi au téléphone Baptiste, l'un des 3 fondateurs de ce festival. Bonjour Baptiste et merci beaucoup d'être là.
7: Bonjour, merci de nous donner la parole pour lancer la 3e édition du Outdoor Film Festival qui arrive très très vite à Bagnères-de-Bigorre.
6: Alors d'où est venue cette idée de festival avec Florian et Rémi, donc tes 2 acolytes qui ont permis la création de ce festival? Qu'est-ce qui manquait selon vous dans le paysage culturel local?
7: Eh bien, nous de base déjà on est du métier de l'image, on est producteur, vidéaste et réalisateur. Du coup on baigne dans le milieu de l'outdoor et de l'image. Et nous depuis tout petit on suivait le Freeride Film Festival qui avait lieu à Tarbes à l'époque. Et on s'est toujours dit que ce genre de festival et d'animation avait sa place à Bagnères. On est natifs de Bagnères tous les 3. Donc on a toujours voulu créer un festival autour de l'image, de la culture, du sport et de la montagne. Et il y a 3 ans, on a eu l'opportunité de créer l'événement. Du coup, on s'est lancé et voilà comment gagner le projet, quoi.
6: Donc des 2 premières éditions, qu'est-ce qui a fonctionné le mieux? Qu'est-ce que vous avez décidé de changer pour cette 3e édition?
7: Eh bien, du coup, on a lancé le festival il y a deux ans maintenant, et on savait pas trop où on allait, très honnêtement. Et en fait, on a directement eu un très bon retour du public. On a fait de très très belles éditions. Et notre formule, on a la base du festival reste les films, mais à côté de ça, on propose de nombreuses activités entièrement gratuites. Le village de marque et l'activité est gratuite. On insiste vraiment sur le fait des activités parce qu'on fait pratiquer les gens, on va aller faire des sorties vélo, on va aller faire des sorties trail, on fait de l'initiation à l'escalade, on a des conférences avec différents athlètes, des scientifiques, des guides. Donc on a vraiment toute une activité autour des films qui nous permettent de fédérer, de ramener des gens qui sont curieux aussi de sport, qui veulent s'initier, démarrer, tester. Et je pense que c'est ça aussi qui fait la force de notre festival aujourd'hui, quoi.
6: Comment vous les sélectionnez, ces films? Comment vous faites vos choix? Parce que c'est pas ça qui manque, en fait. Vous faites venir des films du monde entier, si j'ai bien compris. Comment vous faites vos choix?
7: Alors, ça, c'est très compliqué parce qu'on reçoit beaucoup de films. Du coup, on a une plateforme sur laquelle les gens peuvent candidater. On reçoit énormément de films. L'idée, c'est qu'on fasse vraiment un festival 4 saisons. Donc, comme on l'a dit en intro, il y a autant du trail que du parapente, que de l'alpinisme, que du ski. On n'est vraiment pas fermé à une discipline. Tout ce qui touche à la montagne et à la nature est le bienvenu. Et après, on regarde tous les films et on sélectionne, en fonction. En fait, on fait des différentes séances qui durent en moyenne 1h30. Donc on privilégie quand même des formats plus ou moins courts. On va avoir des formats de 3 minutes jusqu'à 1h, 1h10 maximum. Donc ça, c'est déjà un premier critère. Et après, c'est de la sélection, c'est du choix, c'est très difficile. Mais il faut le faire. Et après, on privilégie aussi des gens qui peuvent venir présenter sur place les films, en fait. Donc tout ce qui est réalisateur, producteur et athlète qui font le déplacement, qui viennent présenter ça au public. Pour nous, c'est hyper important. Et c'est ça aussi qui fait la richesse du festival.
6: Est-ce qu'il y a un peu de chauvinisme en essayant de choisir un peu du profondément local quand même ou pas du tout?
7: Et forcément, pas tant, vous voyez. On a des productions, des films qui ont été tournés au Pays-Teuil, donc pas très loin de chez vous. Donc forcément, c'est des formats qui nous plaisent et qui nous parlent. Donc forcément, on les met également en avant. On a aussi Bendyman qui a gagné l'UTMB cette année. On a Rémi, du coup, qui est un des membres fondateurs du festival, qui l'a suivi pendant plus d'un an. Donc forcément, on a un film qui parle aux Bagnérais, avec Ben qui se rendra présent pour une conférence, et en plus de ça, qui viendra présenter les films sur scène. Donc oui, on avoue que quand même, dès qu'on peut mettre en avant le territoire, on le fait, mais ça reste une minorité comparée à la 30aine de films qu'on va pouvoir présenter.
6: Et comment on finance concrètement un festival comme celui-là?
7: Alors, le financement repose en grande majorité sur nos partenaires. On a la chance d'avoir de partenaires qui nous suivent depuis le début du festival. Donc c'est eux qui financent ça sur en contrepartie de visibilité, de communication, de plans qu'on peut avoir avec eux sur tout au long de l'année, parce que on a le Outdoor Film Festival certes, mais l'association Bureaucraft s'est investie tout au long de l'année sur différents événements. On a des événements de trail, on a des événements de ski freestyle, on a des événements d'escalade, on fait des avant-premières de films. Donc il y a une très très grosse densité tout au long de l'année et on a nos partenaires qui nous suivent dans cet élan, quoi.
6: Le monde du sport outdoor est aujourd'hui très marqué par le marketing et les grandes marques d'équipement. Comment est-ce que vous gardez un espace pour les films et les athlètes qui sont plus modestes financièrement, loin de ces grands sponsors ?
7: Ben nous, c'est un festival quand même très local et aujourd'hui, on n'a pas. Aujourd'hui, les marques ne nous payent pas pour qu'on diffuse leurs films. C'est vraiment, nous, on a la main à 100% sur ce qu'on veut montrer, avec qui on veut collaborer. Donc on garde cette liberté qui est hyper importante pour nous, cette indépendance. Aujourd'hui, on fait le festival aussi grâce aux gens qui viennent, qui nous suivent. On a beaucoup de particuliers en fait qui soutiennent via des dons le festival et qui soutiennent l'activité et l'association au sens large. Et c'est ça qui nous permet aussi d'avoir une grande indépendance sur le festival, et on a la même mise sur absolument tout, quoi. On est dépendant de personne aujourd'hui, et ça c'est très important pour nous. Qui nous permet de mettre en avant autant des petits films de toute petite production, comme je disais, de 3 minutes filmés à la GoPro, à l'iPhone, que des films plus gros sur des gros exploits sportifs.
6: Mmh. Là, vous mettez à l'honneur des sports qui sont aussi des pratiques à risque. Je pense par exemple à l'alpinisme ou au parapente, et qui sont aussi de plus en plus fréquentés. Est-ce que vous abordez aussi, au niveau du festival, de votre programmation, ces sujets-là entre la performance, l'émerveillement et la dangerosité ?
7: Tout à fait. J'en reviens à notre festival, à notre village de marque et d'activité. Tout au long des deux jours, en fait, on a des conférences, de la sensibilisation, on a le PGHM qui est présent, on a les CRS qui sont présents, on a des guides de montagne qui sont présents. On convie cette année la jeunesse à venir le vendredi après-midi avec des collèges, lycées, écoles qui viennent justement pour se former, être sensibilisés aux bonnes pratiques, ce qu'il faut faire, ce qu'il faut pas faire, les mettre en garde et les éveiller sur ces sujets. Et c'est hyper important pour nous. Et au-delà de ça, comme je disais en intro, on veut que le festival soit très accessible. Et du coup, pendant deux jours, tout ça est entièrement gratuit. Toutes les initiations, toutes les conférences, les concerts, les tests de matériel. On va faire des sorties escalade cette année avec une autre association. Tout ça est entièrement gratuit. Et c'est là où on essaie de former et de faire de la prévention au plus grand nombre.
6: Alors, très brièvement, est-ce que vous pouvez nous donner les temps forts de ces deux jours du 9 et 10 octobre, les immanquables, les conférences ou les films qu'il faut absolument venir voir ?
7: J'ai envie de vous dire que tout est immanquable.
6: Alors faites-nous un résumé de ces deux journées, alors.
7: Non, on va faire un résumé de ces deux journées. Du coup, nous, on ouvre le village de marque et d'activité le vendredi à partir de 14h. Et dès 14h, on a un moment fort parce qu'on organise une sortie d'escalade encadrée par Cordée de Meufs, donc une association qui est de la vallée d'Arvelès. Donc on commence directement en extérieur avec cette initiation. On a les films qui commencent à 14h30 avec un format plus jeunesse. Du coup, comme je disais, on va avoir les collèges, lycées, écoles qui vont venir. Après, on a des temps forts, mais du coup, on a la diffusion de films. Après ça, on va avoir des échanges avec les CRS et le PGHM sur de la sensibilisation aux bonnes pratiques en montagne. Et après, à partir de 18h, on a Ben Diemann qui vient. Donc Ben Diemann, qui est le vainqueur de l'UTMB, il vient pour présenter ses films. Et après, on enregistre un podcast en live avec lui sur un format de 45 minutes d'échange avec lui et Gauthier Bonnecarrère et le podcast Course Épique qui fait de l'épacement. Et après, on enchaîne avec les deux grosses séances de films avec des réalisateurs qui sont présents, films de trail, films d'aventure, films d'alpinisme. Et le soir, on conclut avec un concert en plein air et gratuit. Et après, le lendemain, on attaque dès le samedi à 10h avec une sortie trail avec le Stade Bannière Athlétisme. Et tout au long de la journée, on a les food trucks, on a de la buvette, on a une chill zone. C'est vraiment très, très riche, très, très dense. On a des sorties vélo également. Et on va conclure le samedi soir avec O2A, qui est un groupe de musique qui a remporté le tremplin du Rose Festival, qui est porté par Big Flo Oli, qui viennent du coup pour clôturer le festival en musique. Et pareil, gratuit en plein air sur le parvis de la Logrin.
6: Un programme très chargé sur ces deux jours, vous l'expliquez. Si vous aviez une dernière chose pour finir cette interview, où est-ce que vous voyez votre festival dans 5 ans ? Toujours à taille humaine ou vous avez une ambition de devenir encore un peu plus grand ?
7: Dans 5 ans, c'est une très bonne question. On espère voir grandir le festival malgré tout. On espère devenir un incontournable dans les Pyrénées, placer aussi Bannière comme point central du festival et sur lequel on peut s'appuyer pour et développer l'outdoor, et développer la sensibilisation et la pratique en montagne. On a la chance cette année de faire venir beaucoup d'athlètes, de réalisateurs qui viennent des Alpes, de la côte, du Pays Toy. Et du coup, on veut vraiment avoir ce point de rendez-vous chaque année et fédérer de plus en plus autour de la pratique.
6: J'imagine qu'on peut tout retrouver sur le site internet qui est dédié.
7: Exactement, donc il y a le site internet où il y aura toute la programmation, les interventions, les activités et la programmation des films également. Donc c'est outdoorfilmfestival-bannière.com et après la majorité des actualités sont retrouvées sur notre page Facebook ou notre Instagram.
6: Alors on le rappelle, c'est un festival qui est né de la passion de trois amis pour la montagne et qui a déjà très vite grandi entre projections locales, films internationaux et marques partenaires. Le rendez-vous est posé le 9 et le 10 octobre prochain à la Halograin à Bannière. Merci beaucoup Baptiste d'avoir répondu à mes questions.
7: Merci beaucoup.

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4: Vous l'avez sans doute remarqué, en période de canicule, mieux vaut être à la campagne. En ville, on étouffe. Et pour cause, les zones urbaines se réchauffent plus vite et se refroidissent moins la nuit que le reste du territoire. Ce phénomène, temporaire et localisé, est appelé l'îlot de chaleur urbain, ICU. Pour vous donner une idée, on a déjà mesuré une différence de 10 degrés entre Paris et Melun, séparés pourtant de seulement 50 km. Dans la région de Bruxelles-Capitale, en été, l'écart de température entre l'hypercentre et le début de la forêt de Soignes, en périphérie, serait d'environ 3 degrés, alors que moins de 12 km les séparent. C'est que nos activités produisent de la chaleur, que les matériaux de construction la retiennent, que le peu de végétation et le manque de sol perméable fait obstacle au rafraîchissement de l'atmosphère, de même que la densité des immeubles empêche l'air de ventiler tout ça. Résultat, on étouffe. Et comme l'écrivain Julien Gracq, on se met à chercher de placides enclaves chlorophylliennes cernées de nos jours par la ronde des moteurs. Et à voir dans ces arches de Noé végétales autant de modestes portes-trésors battues de partout, malmenées, comprimées par la marée de l'urbanisation, mais dont la déflagration végétale explosive, un jour, réensemencera les cités abandonnées. On n'en est pas encore là. Aujourd'hui, on est plutôt sur une tendance à planifier la végétalisation des villes. Car on sait que ces aménagements, trames vertes, terrasses ou murs végétalisés, plantations en pleine terre, parcs, permettent de refroidir les zones concernées et leurs alentours de quelques degrés. Bien entendu, cela n'est pas suffisant. Il faudrait aussi revoir le bâti, nos manières de nous déplacer, de consommer, nos habitudes, quoi. Ombrières, stores, végétaux dans les cours d'école et des EHPAD, création d'oasis et d'espaces fraîcheurs, plantation d'arbres, débitumisation, etc., etc. Cela fait quelques années que les municipalités des métropoles font des plans pour rafraîchir leur centre. C'est officiel. Les plantes, c'est l'avenir. Mais pas n'importe lesquelles. C'est vrai que loin de la déflagration végétale rêvée par Julien Gracq, le spectacle estival actuel est plutôt celui de plantes grillées entre deux trottoirs. Cela dit, si on prêtait attention aux anfractuosités des murs et aux toitures, on se rendrait compte que pour certaines espèces héliophiles, qui aiment le soleil, et xérophiles, qui peuvent vivre dans des milieux secs, les îlots de chaleur ne sont pas une menace. Bien souvent, celles qui se dressent fièrement vers le soleil, en haut des toits, sont des plantes grasses ou succulentes. Ce qui n'a rien à voir avec le goût ou la graisse, mais avec le latin. Succulentus, pleine de suc. Leur sève épaisse et gluante, qui circule dans les tissus et s'échauffe peu en cas de chaleur. En plus, elles sont capables de stocker de l'eau dans leurs feuilles, tiges ou racines. Le nombril de Vénus, dont on a parlé dans la pastille Herbe folle, est l'une d'entre elles. Croquez une de ses feuilles. Et vous verrez qu'elles sont gorgées d'eau. La famille dont elle fait partie et qui regroupe un grand nombre de plantes grasses s'appelle les crassulacées. Rien à voir avec l'hygiène douteuse, non. C'est encore une histoire de latin. Crassus, épais. Qualificatif qui va très bien à leurs feuilles qui sont rarement plates et fines. Si vous levez un peu les yeux vers les toits et les murets autour de chez vous, vous pourrez sans doute apercevoir, et ce en toute saison, des tas de petits boudins parfois surmontés d'une tige et d'une fleur blanche. Laissez-moi vous présenter l'orpin blanc, Sedum album. Oui, parce qu'orpin, c'est un terme vernaculaire, pas savant, qui désigne principalement des plantes du genre Sedum, mais pas que. Regardez un peu ce spécimen. 10-15 cm, des feuilles charnues de 1 à 1,5 cm, presque cylindriques, des petits boudins, et qui se tiennent non loin les unes des autres le long de la tige. Leur forme leur vaut au Portugal le nom de arustos telhados, riz des toits. Ces drôles de feuilles sont rouges quand elles sont exposées à la pleine lumière, surtout en hiver, et se teintent de vert tendre lorsque leur croissance reprend au printemps. Elles s'étalent un peu au sol et vivent en colonies durant plusieurs années. Ce sont donc des plantes dites vivaces dans le jargon botanique. Mais peut-être avez-vous plutôt en face de vous Sedum sediforme, l'orpin élevé ou orpin de Nice, qui, quand il est en fleur, peut mesurer jusque 30 cm et arborer une inflorescence jaune pâle divisée en étoiles. Leurs prédispositions de résistance à la chaleur sont remarquables et ne tiennent pas seulement à leur capacité à retenir l'eau dans leurs tissus. Pour comprendre en quoi les crassulacées sont si singulières, il faut revenir un instant au fonctionnement des plantes. Pour vivre, une plante a besoin d'eau, de lumière, d'air et d'une température adéquate. L'eau, elle l'absorbe principalement par les racines et la fait remonter jusqu'aux feuilles via sa tige grâce à sa transpiration. C'est en effet parce que l'eau s'évapore de ses feuilles, parce qu'elle transpire, que s'exerce une tension qui va permettre à l'eau contenue dans les racines de monter. Les plantes régulent leur transpiration. En fonction de la température, de l'humidité du sol et de l'air ou du rayonnement du soleil, et pour ne pas risquer de se déshydrater, elles ouvrent plus ou moins ce qu'on appelle des stomates, de petites fenêtres situées sur les feuilles qui, une fois fermées, rendent celles-ci imperméables. Reste la lumière. Ingrédient essentiel pour que nos végétaux puissent pratiquer la photosynthèse, le processus par lequel ils transforment le CO2 présent dans l'air en sucre dont ils ont besoin pour leur croissance, et par là même à produire de l'oxygène. Il s'agit d'une opération complexe qui se fait dans les tissus verts dits chlorophylliens, car ils contiennent des pigments appelés chlorophylles, largement impliqués dans la fève. C'est là, dans les feuilles principalement, que se trouvent les cellules expertes dans l'art de la photosynthèse. Les plantes transforment l'énergie solaire en énergie chimique, dans le but d'utiliser cette dernière pour faire du sucre avec le CO2 qu'elles ont absorbé par leurs stomates, les petites fenêtres des feuilles. Transpiration et photosynthèse sont les deux activités quotidiennes de nos végétaux et plus de 90% d'entre eux s'y adonnent de jour pour profiter pleinement de la lumière. Seulement voilà, lorsqu'il fait très chaud et sec, que les sols n'ont plus assez d'eau à fournir, les plantes, qui ne peuvent pas courir se mettre à l'ombre les pieds dans la rivière, vont avoir tendance à fermer les fenêtres pour empêcher l'eau de s'évaporer totalement, ce qui les conduirait à mourir desséchées. Si elles jouent cette carte, elles ne peuvent plus absorber le CO2 contenu dans l'air pour fabriquer du sucre dont elles ont besoin, ce qui peut être une solution à court terme, mais devient dangereux si ça se prolonge. En gros, si les conditions de sécheresse perdurent, elles ont le choix entre mourir de soif et mourir de faim. C'est comme ça que de nombreuses plantes finissent grillées. Mais pas toutes. Les crassulacées ont un petit truc génétiquement inscrit qui fait qu'elles sont adaptées à des milieux secs et chauds, comme les toits du sud-ouest de la France, par exemple. Elles peuvent, si les conditions deviennent extrêmes, pratiquer une photosynthèse singulière qui fait d'ailleurs référence à leur nom. CAM. Métabolisme acide crassulacéen. Car si des végétaux issus d'autres familles, comme celle des cactus par exemple, pratiquent aussi cette photosynthèse, c'est bien chez les crassulacées qu'on l'a observé pour la première fois. Je ne rentrerai pas dans les détails très techniques des cellules et des protéines à l'œuvre, et m'en tiendrai à vous dire que leur truc, c'est d'ouvrir leur stomate la nuit et non le jour, pour pouvoir absorber le CO2 et se libérer de l'oxygène qu'elles ont produit, tout en limitant l'évaporation. C'est bien gentil, me direz-vous, mais sans énergie solaire, pas de photosynthèse. Et vous aurez raison. Mais les plantes ont réponse à tout. En gros, elles stockent le CO2 capté durant la nuit en attendant que l'énergie solaire soit disponible pour enclencher le processus de transformation stomate fermée. L'oxygène est lui aussi, en quelque sorte, stocké en attendant d'être libéré la nuit venue. C'est plutôt malin et on se demande bien pourquoi toutes les plantes ne s'y mettent pas. Eh bien d'abord parce que j'ai fort simplifié et que ce qui n'apparaît pas, c'est toute la machinerie qu'il faut mettre en place et le coût énergétique pour la plante sans que la production de sucre ne soit pour autant colossale. Dans des milieux, disons, non arides, le rapport énergie-résultat est meilleur avec la photosynthèse, disons, classique. Notez aussi que dans d'autres contextes, aquatiques notamment, certaines plantes pratiquent la photosynthèse CAM sur la partie qui se trouve sous l'eau et la photosynthèse classique quand une partie de la plante se trouve émergée. Deux types de photosynthèse à l'œuvre en même temps chez une seule plante. Vous imaginez bien que la découverte de ces merveilles d'adaptation a intéressé l'industrie agroalimentaire. Des recherches ont notamment été entamées dans les années 2000 sur le riz pour trafiquer ces gènes et le rendre adaptable aux conditions d'aridité croissante de certains milieux. Affaire à suivre. En attendant, d'autres corps de métier tirent des bénéfices des qualités des crassulacées et de nos orpins en particulier. Les architectes, ingénieurs et techniciens du bâti. Ce sont en effet des plantes que l'on utilise pour végétaliser les toits. Résistantes aux chaleurs, elles se contentent de sols pauvres en nutriments et ne demandent pas d'entretien, tandis qu'elles renforcent l'isolation thermique des bâtiments et participent, à leur hauteur, à rafraîchir les villes. Dans une étude parue en 2011, des chercheurs de l'université de Tufts, au Massachusetts, racontent leur expérience menée sur les toits de la bibliothèque universitaire. Celle-ci montre que les orpins, le blanc en l'occurrence, quand ils sont associés à d'autres espèces moins résistantes aux chaleurs et à la sécheresse, mais qui n'entrent pas en compétition avec eux pour la lumière, ici l'agastache et l'asclépia, vont aider leurs voisines à garder leurs feuilles vertes plus longtemps. Et ce, parce qu'ils couvrent le sol, mais aussi parce qu'ils retiennent l'eau. C'est l'effet cool de l'orpin. L'expérience a été élargie à d'autres sédums, donnant des résultats similaires. Mais on n'a pas attendu que les villes soient des fours pour s'intéresser aux orpins. Un des surnoms du blanc est Trip Madame ou Trick Madame. Les deux versions se discutent. Trip viendrait de triper, sauter, en référence à la réaction que produirait son astringence. Quant à Trick, on raconte que ses propriétés cicatrisantes et adoucissantes lui valaient d'être le remède des femmes ayant subi les coups de leur mari. Ce qui fait écho au nom de ce genre, sedum, du latin sedare, apaiser. À moins que ça ne vienne de sédérer, s'asseoir, en référence à leur tendance à se tenir assise sur les pierres. Rien n'est tranché encore. On connaît d'autres usages des orpins, en cuisine notamment, où l'orpin élevé est dégusté en salade ou au vinaigre. Mais bon, on le dit plutôt insipide, voire acre. Alors que bizarrement, l'orpin acre, ou poivre des murailles, semble plus savoureux et relever le goût des plats. Ses feuilles, diurétiques et purgatives, sont toutes petites et imbriquées le long d'une courte tige de 2 à 10 cm, ce qui fait qu'on le remarque surtout en juin, quand il se couvre de ses belles fleurs jaunes. Et devinez quoi ? Ce sont aux fleurs de cette espèce que l'on doit le nom d'orpin, couleur d'or. Il ne vous reste plus qu'à lever les yeux sur les toits, à scruter les anfractuosités du bâti pour les observer à travers la ville. Qui sait ? Peut-être même les verrez-vous habités de leur cortège de butineurs.
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Gohan, Gohan, nous dit le colonel. Salut à tous et bienvenue dans le super son des 60s. Le meilleur de la plus belle des décennies, vachement en vinyle et presque en direct avec au programme ce jour les Manfred Mann pour une reprise absolument géniale encore. Johnny Rockefeller et ses Rockchild. Là, on ira chercher du côté de la scène underground française. On retrouvera aussi Texas Ruby. Ça, c'est assez sympa. L'immense Dionne Warwick et son Walk On By. On ne s'en lasse jamais. Et même, oui, les Australian Playboys, bah oui. Allez, on va ouvrir avec nos filles dans le garage et là, j'ai nommé The What For. Alors, c'est vrai que depuis le début de cette saison, on va surtout les chercher aux États-Unis, ces garagistes. Et il faut dire que c'est là qu'on les trouve. Il n'y a pas de secret. Filles comme garçons, elles viennent de là, elles viennent et ils viennent de là beaucoup plus qu'en Angleterre. Et là, les quatre filles en question venaient de Manhattan, au quartier de Manhattan à New York. On compte Elizabeth Burke, qui est la batteuse, voilà, je cherchais ma référence, et qui deviendra ensuite productrice de musique classique, China Girard à la guitare, Diane Hartford à la basse, et puis l'autre guitariste s'appelait Kathy Cochran. Et c'est elle dont j'ai retrouvé une petite déclaration. On a été signé sur une major Columbia, c'était pas mal quand même, mais franchement, on n'était pas au niveau, ni musicalement, ni pour le chant. Pas étonnant qu'il nous ait mis dehors après deux singles. Alors on va aller voir quand même en l'état si ça méritait d'être mis dehors. 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

si, c'était bien, c'était parfaitement ça, les What For. Et puis, si Columbia voulait pas de garage, fallait pas vous signer. La même année 1966, on part en Angleterre pour retrouver Chippy. Et ce petit morceau, Think About Me, morceau qui a 2 ans d'avance, à la voix et à la baguette derrière ce groupe qui n'a laissé aucune trace, on retrouve Rick Minus. Bon, faut pas se raconter d'histoire, ce sont des musiciens de studio, probablement ses copains qui jouent avec lui, garçon né à Rangoon et qui a fait toute sa carrière à Londres, voilà, deuxième moitié des années 60, comme auteur, compositeur, musicien aussi, puisqu'il a joué pour Graham Bond et pour Cat Stevens, et compositeur de musique de séries télé, notamment Destination Danger avec Patrick McGowan, mais oui, le héros du Prisonnier.

toute la légèreté de l'Angleterre de 1966 et ce titre Think About Me, pense à moi, pourrait tout à fait précéder celui qu'on va écouter maintenant, Pretty Young Lady, jolie jeune fille, morceau écrit et composé par l'immense pianiste Alan Hawkshaw. Et là on a un instantané de l'Angleterre en 1969, le morceau est chanté par un nommé Jeff Kane et là les internets sont restés muettes, rien du tout sur ce garçon. Qui étais-tu, Jeff Kane, et qui a enregistré ce morceau sur le label Tangerine, voilà, label éphémère aussi qui n'a existé que durant l'année 1969.

Et donc, comme on avait dit, pense à moi, jolie jeune fille. Et puis, on a le troisième titre qui pourrait aller avec. Baby, let your hair down, ma chérie. Laisse donc tes cheveux retomber. Détache tes cheveux par le groupe Force 5. Force 5. Voilà, un groupe qui a commencé du côté de Canvey Island. Alors, c'est une toute petite île que j'ignorais son nom, qui est au nord de l'estuaire de la Tamise. Ils ont commencé dans un garage, ces garçons, et puis ensuite dans un petit club local. Et c'est d'ailleurs le patron du club qui leur a dit « Les gars, vous faites des étincelles comme un vent Force 5, d'où Force 5, bon, pourquoi pas ?» Et il se trouve qu'il y a deux autres groupes qui vont connaître un succès planétaire et qui viennent de la même île. Alors c'est étonnant, parce que c'est tout petit, c'est quand même pas Liverpool. Il y avait Eddie and the Hot Rods, et puis surtout Dr. Feelgood.

Ouais, cet extrait d'une compilation dont le titre m'hallucine toujours autant, Chocolate Soup for Diabetics. On va aller rejoindre le cœur de Londres, tiens, avec des garçons lettrés, les Manfred Mann, dirigés par Manfred, bien sûr, un fanat de jazz et ça s'entend. Alors c'est vrai que je vous avais déjà proposé une reprise des Manfred. Leurs compositions originales sont géniales, bien sûr, mais pour la reprise, ils le font généralement en instrumental et forcément en matinée de jazz. Celle que nous avions écoutée il n'y a pas très longtemps s'appelait Satisfaction et maintenant ça va être I Got You Babe, un classique soul extrait de leur LP sorti en 1967. Le morceau lui date de 65, bien sûr Sonny and Cher. Il est revenu à la mode dans les années 80 par une reprise de UB40, excellent groupe de reggae, et puis Chrissy Hynde des Pretenders au micro, et puis encore une seconde fois dans les années 90 dans un film avec l'excellent Bill Murray, bien sûr Un jour sans fin. Et pour la petite histoire, il a même été repris ce morceau par Claude François, et oui, sous le titre Je t'aime trop toi.

Manfred Mann, c'était un groupe où les cuivres primaient très largement sur les guitares électriques et nous voilà qui, où on va passer la Manche, tiens, pour retrouver Johnny Rockefeller et ses Rockchild. J'aime pas le rock. Alors c'est vrai que le rock débarque en France dans les années 50 et que immédiatement il est assez pris, il est peu pris au sérieux. Le premier morceau qui parle de rock véritablement a été enregistré sous le pseudonyme d'Henry Cording, bah oui, par Henry Salvador et puis Jean-Yann qui est là pour se marrer quelques années avant Dutron, va en faire un petit truc amusant ici enregistré en 1961. La pochette de l'EP 4 titres est d'ailleurs assez révélatrice. On y trouve la photo d'un clodo assis par terre avec une bouteille de pif à la main. Voilà peut-être une explication du retard que l'on a pris à cette époque-là sur les Américains et puis ensuite sur les Anglais. Je vous conseille d'aller voir le Scopitone, c'est-à-dire l'ancêtre du clip qui est assez marrant.

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Mais oui, dans le rock, il n'y a pas de corps de chasse. Et Jean-Yann adore le corps de chasse. D'ailleurs, si vous connaissez un peu le rock, il me semble, vous aurez reconnu avant tout un twist plus qu'autre chose quand même dans cette galéjade assez marrante. Une fantaisie, tiens, bon, on va en trouver une autre du côté de l'année 1968. Et on repasse la Manche, nous voilà en Angleterre avec Eyes of Blue et Never Care. Alors là, on est du côté du cabaret avec un petit peu de pop et puis les premiers accents de ce que l'on va appeler le hard rock. Six musiciens qui venaient du Pays de Galles et qui se sont fait connaître au départ sur la scène soul. Ah bah oui, là ça change complètement de style de musique. Un album quand même, hein, on a eu confiance en eux. En 1968, il ne se vend pas et puis soudainement ils sont repérés et pas par n'importe qui, Quincy Jones. Il va y avoir une collaboration avec le maître. Du coup, ils pourront enregistrer un second album en 69 qui ne se vendra pas plus et le groupe va disparaître.

Et c'est sûr que c'était peut-être pas forcément marchand, hein. On aura eu quand même droit à la sonnerie de Big Ben, du moins une imitation. Allez, nous arrivons à la mi-temps de cette émission et c'est à nouveau le tour des garçons avec ce groupe The Coral, groupe intéressant fondé en 1996. Le morceau que je vous propose là, The Sinner, est extrait d'un album sorti en 2023 et eux, très clairement, leur musique est sous influence du rock finissant, on va dire tout début des années 60, un peu frat rock, un peu shadows, mélange aussi de country et de psyché, c'est assez original. Ils viennent du nord-ouest de l'Angleterre, pas loin de Liverpool. Ce sont des copains d'école, hein, qui ont commencé dans une école justement la plus difficile, celle des pubs. Premier album en 2001, et puis des premières parties quand même, Blur, Oasis, les Arctic Monkeys, donc c'est des gars qui doivent tenir la scène. Malheureusement, une notoriété qui n'a pas vraiment dépassé l'Angleterre, du coup, on va se rattraper.

De très jolis réverbes sur ce morceau. Le groupe s'appelle The Choral, littéralement donc C-O-R-A-L, et le morceau The Sinner. Et juste avant eux, on était sur quelque chose d'un petit peu délirant au cabaret. Là, on va pousser les potards un peu plus haut avec The Nocturnes et ce titre Hey, That's What Horses Eat, littéralement Hey, mais c'est ce que mangent les chevaux. Alors, est-ce que c'est une expression anglaise pour dire mais tu es bête à manger du foin? Ben, pourquoi pas. Là, on est sur un petit délire autour d'un orgue B3. Et puis des gens tout autour qui chantent un refrain, qui crient, qui tapent dans leurs mains. Visiblement, on s'amuse bien. Ils étaient 7 dans ce groupe, garçons et filles, qui ont commencé au Tiffany, un club de Manchester en 64. Et ils dureront quand même jusqu'en 69 avec 2 albums, dont un live. On se doute que ce groupe est bon pour le live. Ils vont se séparer quand Lynn Paul et Pat O'Hearn vont quitter le groupe pour partir du côté des New Seekers. Et puis le reste, les 5 autres, vont alors former un groupe qui s'appelle Crème Caramel, mais ça j'ai pas écouté. 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

On va retraverser l'Atlantique pour retourner aux États-Unis. On avait eu tout à l'heure avec The Coral des petits accents country. Ben, on va les retrouver là avec un petit peu de bluegrass. La dame s'appelle Texas Ruby, de son vrai nom Ruby Agnes Owens, à la guitare et au chant. Et cet extrait d'un album sorti en 1963 et qu'elle a fait avec son mari, Curly Fox, violoniste et chanteur lui aussi. Tous les deux avaient commencé dans les années 30. Texas Ruby, ici, elle a bientôt 60 ans et sa voix a gagné en gravité. Et on se dit que c'est vraiment dommage qu'ils n'aient pas fait plus d'albums ensemble. Malheureusement, Texas Ruby va connaître une fin tragique puisqu'elle va mourir dans l'incendie de sa maison cette année 63 alors que son mari donnait un concert à la radio.

Et le morceau s'appelle Big Silver Tears. Nous étions dans l'Amérique un peu profonde et quand on revient en ville, on tombe sur Dionne Warwick, Ol David, Burt Bacharach et cet inoxydable Walk On By, un monument de l'easy listening. À chaque fois, je retourne voir le Scopitone où Dionne Warwick chante avec ses talons de 12 cm de haut et sa jupe droite. Je la vois marcher comme ça entre quelques fauteuils. À chaque fois, je parie, je me dis, elle va tomber. Non, pas plus que sa voix d'ailleurs qui aura immortalisé ce morceau. Pour la petite histoire, Dionne Warwick, c'est la cousine de Whitney Houston. Bah oui, on l'a connue dans les années 80, cette fille-là. Et puis cette trompette, voilà, jouée par Ernie Royal, un garçon qui a travaillé pour Miles Ahead et puis Porgy and Bess, bien sûr du grand Miles Davis, qui a joué aussi pour Charlie Mingus et Duke Ellington, s'il vous plaît.

Il y a indéniablement un mystère dans cette chanson qui fait qu'on y revient toujours, toujours. Allez, direction Los Angeles avec un petit peu de soul et The Woes. My baby changes like the weather. Trois garçons, dont deux cousins, Ralph et Maurice Chestnut, et puis une fille, Helen Simpson, groupe essentiellement vocal, qui se fait repérer, ben, loin de sa base, par la Motown, qui passe un accord avec un label local qui les signe en changeant de nom, et ils vont s'y croire, les Woes. Ils se disent, ça y est, la Motown nous a repéré. Ben non, hélas, ça sera sans lendemain. Heureusement, il reste leur morceau.

retourner en Angleterre avec les Australian Playboys, un nom de groupe qui n'a pas très bien vieilli. Nous sommes en 67 et ce morceau Sad mélange un peu de psyché, oui, avec une réverb. Ils venaient vraiment d'Australie, ceux-là. Ils étaient partis en Angleterre comme groupe d'accompagnement pour un chanteur. Ils restent à Londres, se font repérer par Andrew Oldham, le manager des Stones, qui va les signer sur Immediate pour quelques titres. Et puis comme ça ne marche pas, eh bien ils rentreront en Australie.

d'existence, cet album, un bassiste qui n'avait que 17 ans, et ils ont voué, et voilà, toute leur vie, tout leur jeu musical était autour du blues, un blues matiné de rock, et là on va les écouter dans une reprise de Crossroads, bien sûr, composée par l'immense Robert Johnson. Allez, en attendant de nous retrouver, portez-vous bien, et surtout faites gaffe au rock'n'roll.

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1: Salut, bienvenue dans l'émission de Trafic de Rock. Nous sommes dans la 310, nos blabla Just Zik, qui est donc l'émission playlist de la 309, avec deux parties sans blabla entre les titres. Vous écoutez cette émission sur Radio Païs, RDOA et Fréquence Luce. Pour cette première partie, nous allons donc écouter les groupes suivants: Iron Sloth, Fuser, Leap, Highway Patrol, Basile, puis Orphan Train Project and IP Cabo, pardon. Eh bien, on écoute cette première partie, puis on se rejoint donc en milieu d'émission. À tout à l'heure.

Vous écoutez Trafic de Rock, vous écoutez donc cette émission sur Radio Païs, RDOA et Fréquence Luce. 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Et bien sûr, comme chaque lundi matin, vous avez la playlist complète de l'émission de la semaine. Eh bien, on continue tout de suite avec la deuxième partie, donc avec les groupes suivants, Lille Watermark, puis Rotura, après Kiss Cam, puis Ultra Duplo, après Marvin et Meyer, et pour finir, Paralyx. À tout à l'heure.

Cette émission est maintenant terminée. Eh bien, on se retrouve même jour, même heure la semaine prochaine. Ce sera donc avec le groupe The Shazams que j'ai rencontré à l'échoppe des Galopins à Tarbes lors de leur concert. Donc, on écoutera une partie de leur concert à la fin de l'émission. Une interview que j'ai fait sur la terrasse avec plein de bruit de voiture. Ça va être sympa. Et puis, on va écouter aussi, bien sûr, des titres de leur album qui date de octobre 2025. Voilà, donc, eh bien, on se retrouve la semaine prochaine. Je vous souhaite une bonne semaine sur votre radio FM préférée, Radio Païs, Radio RDOA, pardon, et Fréquence Luz. Bye bye, à la semaine prochaine. Get in, man.

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3: Bonsoir, ou peut-être bonjour, ici à Paris, il est pile 20h.
4: RFI Soir, Philippe Le Capelin.
3: RFI Soir avec des reportages, des analyses et commentaires et tout de suite un journal. En Arabie Saoudite, l'aéroport de Riyad fermé après une attaque houthie qui a fait des blessés. Donald Trump exhorte l'Ukraine à changer de président, ce que salue la Russie. Mahmoud Abbas reporte les élections présidentielles et législatives de presque un an en Palestine. En cyclisme, à l'âge de 20 ans, Paul Sexas remporte le Tour de Lombardie, sa première grande course. Les Houthis du Yémen demandent aux compagnies aériennes de rester à l'écart des aéroports saoudiens, cela en raison de ces attaques qui perturbent le trafic aérien. En effet, les opérations sont suspendues à l'aéroport de Riyad après une attaque ayant fait des blessés, Joseph Clément.
5: Des personnes ont été blessées dans le terminal des vols domestiques selon des témoins qui rapportent une scène de chaos. Évacuation de l'aéroport, fumée dans le ciel, tandis qu'une file d'ambulances évacuait les nombreux blessés dans les hôpitaux de la ville. Les médecins ont été rappelés en urgence. Si certaines sources évoquent déjà des morts à la suite de cette attaque encore non revendiquée, le bilan n'est pas connu. Les activités de l'aéroport de Riyad sont suspendues tant que l'ampleur des dommages n'est pas connue, a précisé l'autorité générale de l'aviation civile en Arabie Saoudite. Après une journée de vendredi relativement calme, l'aéroport a de nouveau connu des explosions. Donc, mercredi et jeudi, des frappes revendiquées par les rebelles houthistes au Yémen avaient causé la mort d'au moins 6 personnes dans les aéroports saoudiens ainsi que de nombreux blessés. Avec cette nouvelle attaque, l'Arabie Saoudite est mise sous pression alors que le pays doit accueillir dans les prochaines semaines une série de rendez-vous internationaux sur son sol. Joseph Clément, Riyad, RFI.
3: La guerre en Ukraine, en plus de soldats tués sur la ligne de front, 20 personnes, dont 3 enfants, ont été tués lors d'une attaque russe contre la ville de Zaporijja. Un accord entre Moscou et Washington sur le diesel russe a été trouvé sur le dos de Kiev. En pleine discussion entre émissaires ukrainiens et américains à Miami, Donald Trump a annoncé un accord avec le Kremlin pour la mise immédiate sur le marché de 300 000 tonnes de diesel russe, presque 2 millions d'ici la fin de l'année. En plus de quoi, le président américain, Edward Mal, vient de reprocher à Volodymyr Zelensky de ne pas mettre fin à la guerre.
6: C'est en répondant à des journalistes en quittant la Maison Blanche que Donald Trump a critiqué le président ukrainien. Une discussion retransmise sur Fox News suggérant aux Ukrainiens de le remplacer.
7: Je suggère qu'il trouve un nouveau dirigeant qui soit capable de conclure un accord parce qu'il aurait pu conclure de nombreux accords et il ne le fait jamais.
6: Selon Donald Trump, c'est l'Ukraine qui choisit de ne pas mettre fin à la guerre.
7: Zelensky aurait pu mettre fin à cette guerre à de nombreuses reprises, vraiment très nombreuses reprises, mais il choisit de ne pas le faire.
6: Donald Trump a aussi critiqué l'Ukraine pour ses frappes menées contre des raffineries russes, alors que le prix de l'essence aux États-Unis est très élevé. Un problème pour Donald Trump à moins d'un mois des élections de mi-mandat, où le coût de la vie est un des principaux enjeux.
7: Nous leur avons dit, vous pouvez faire ce que vous voulez à la Russie, mais ne frappez pas les raffineries, parce que cela provoque des problèmes dans le monde entier. Et il veut créer des problèmes pour le monde entier. Il veut créer des problèmes pour nos agriculteurs, nos éleveurs, avec le prix du diesel, parce que la Russie fournit une grande partie du diesel consommé dans le monde.
6: Ce vendredi, une réunion entre les négociateurs américains et une délégation ukrainienne a eu lieu à Miami. Une discussion constructive selon l'un des négociateurs américains sur ce dossier, Steve Witkoff. Edouard Maï, Atlanta, RFI.
3: Et j'ajoute que le négociateur russe salue l'appel de Donald Trump pour un nouveau président en Ukraine. En Inde, l'arrestation du chef du mouvement dit des cafards, fer de lance de la révolte étudiante. Il a été interpellé avant la manifestation non autorisée à laquelle il a appelé pour exiger la démission du président de la commission électorale, une institution qui est accusée d'avoir radié 130 millions d'électeurs. Ce soir, la capitale indienne reste verrouillée par les forces de l'ordre et Abdullah Erali, la tension est vive.
8: La capitale indienne reste sous haute surveillance et le verrouillage demeure en place. Ce soir, le centre de New Delhi vit au rythme des patrouilles policières. Le gouvernement maintient sa fermeté face à la contestation contre la radiation de 130 millions d'électeurs. L'opposition accuse la commission électorale de manipuler les listes pour favoriser le parti de Narendra Modi. La riposte sécuritaire a paralysé la ville aujourd'hui. Les autorités ont frappé fort dès l'aube. Internet mobile coupé, métro fermé et plus de 5000 arrestations. manifestations dans le pays. Les meneurs du parti des cafards ont été arrêtés aux côtés d'étudiants, de responsables politiques, d'avocats et même de journalistes. Le parti des cafards, fer de lance de la jeunesse, refuse de céder avec les leaders étudiants. Il promet de poursuivre la mobilisation. Abdullah Erli, New Delhi, RFI.
3: Il n'y aura pas d'élection en Palestine le mois prochain. Mahmoud Abbas reporte le scrutin législatif et présidentiel à l'année prochaine, le 11 septembre 2027. Or, la tenue de ces élections était un signal très surveillé par la communauté internationale pour attester d'un renouveau démocratique en Palestine. Israël dit ne pas être responsable du report de ces élections. Des milliers de personnes ont manifesté à Londres et à Berlin pour réclamer l'arrêt des frappes sur la bande de Gaza après la commémoration du 7 octobre, trois ans après. Au Royaume-Uni, les manifestants disaient vouloir, je cite, marquer trois ans d'un génocide en cours à Gaza et appelaient le gouvernement britannique à prendre des sanctions contre Israël. Aux États-Unis, la condamnée à mort qui a survécu aux injections létales est de retour en prison. Elle va plutôt bien, affirme son avocat, sans pour autant avoir vu ou parlé à sa cliente. Par ailleurs, la polémique continue au sujet de l'exécution que le gouvernement veut diffuser en direct en novembre. En cette journée mondiale contre la peine de mort, le pape, lui, réitère sa condamnation de la peine de mort, Eric Sonnank.
2: La peine de mort est inadmissible car elle porte atteinte à l'inviolabilité et à la dignité de la personne, a écrit le pape ce samedi sur ses différents comptes Pontifex, qui compte plus de 50 millions d'abonnés. Léon XIV rappelle qu'il est possible de répondre aux exigences de la justice sans recourir à la peine capitale, évoquant les systèmes de détention efficaces de plusieurs pays. Si le pape n'évoque pas directement les États-Unis, c'est bien envers son pays natal qu'il envoie avant tout un message, alors que le Pentagone a annoncé l'exécution en public de l'ancien militaire Nidal Hassan début décembre. Commentant cette décision, le cardinal Parolin, secrétaire d'État du Saint-Siège, a jugé incompréhensible que l'on veuille recourir à ce système aujourd'hui, dénonçant la volonté de l'administration américaine de transformer la mort en spectacle. Léon XIV est particulièrement sensible à la question. En 2011, alors supérieur de la communauté des Augustins, il avait écrit au gouverneur de l'Illinois, son État natal, pour le remercier d'avoir aboli la peine de mort. En 2018, le pape François avait fait modifier le catéchisme de l'Église catholique, rendant la peine capitale inadmissible en toutes circonstances. Éric Sénanque, Rome. RFI.
3: Encore une tuerie aux États-Unis. Cette fois, cela s'est passé à Erie, ville de Pennsylvanie. Un tireur a fait 8 morts, dont 2 enfants, sans que l'on en sache beaucoup plus pour l'instant. Une nouvelle panne électrique géante à Cuba. Elle prive tout l'est de l'île d'électricité. Cela dans un contexte de profonde crise énergétique sur l'île, puisqu'elle est soumise depuis 9 mois à un blocus pétrolier de la part des États-Unis. La politique en France, toujours devancée dans les sondages par Édouard Philippe, qu'il ambitionne de supplanter comme candidat du Bloc central à l'élection présidentielle. Gabriel Attal axe son discours sur la jeunesse après plusieurs semaines de mobilisation dans les lycées. Il était en meeting cet après-midi à Lyon devant Valérie Gasse.
9: Vous méritez de ne plus jamais avoir à ressentir qu'on n'est jamais pris au sérieux quand on a 17 ans.
10: Parce que désormais il est le plus jeune des candidats à la présidentielle, Gabriel Attal espère être celui que les jeunes peuvent entendre.
9: Je veux être le président qui parlera à la jeunesse parce qu'il la comprend.
10: Et de décliner son programme en le reliant à son objectif, donner un avenir aux jeunes, un temps d'avance à la France.
9: C'est un nouveau pacte pour la jeunesse que je viens présenter, qui renouera avec la promesse républicaine, celle de l'élévation.
10: Il promet d'augmenter le budget de l'éducation, d'adapter le bâti scolaire au changement climatique en 5 ans. Même l'assainissement des finances publiques passe par le crible de la jeunesse.
9: Je propose une double règle d'or. En plus de l'équilibre des comptes, je propose une règle d'or pour les dépenses d'avenir.
10: Et au moment où les lycéens descendent dans la rue, Gabriel Attal essaie de prendre l'avantage sur ses concurrents.
9: Dans les prochains jours, je lancerai sur mon site de campagne et mes réseaux sociaux un appel à tous les Français de 16 à 25 ans. Et 150 d'entre vous seront tirés au sort pour une convention sur nos propositions.
10: Une méthode censée incarner le changement de modèle qu'il prône comme la proposition d'une coalition des démocrates.
9: Ceux qui ont peur d'une primaire commettent une erreur, mais nous ne les attendrons pas. Nous rassemblerons largement.
10: Même si Édouard Philippe le devance dans les sondages, Gabriel Attal ne veut rien lâcher dans cette campagne. Valérie Gasse, Lyon, RFI.
3: Le baroud d'honneur des opposants à l'A69 avant son ouverture annoncée dans 3 semaines. Cette autoroute est au cœur d'une intense contestation depuis 3 ans pour un tronçon reliant Toulouse à Castres. Un incident de cybersécurité a touché hier le dispositif VACAF d'aide aux vacances des caisses d'allocations familiales. Une fuite concernant les données des bénéficiaires. Cela dit, la CNAF ne donne pas de chiffres précis. Et puis le photographe palestinien indépendant Mahmoud Abou Hamda remporte à Bayeux le trophée photo de la 33e édition du prix Bayeux des correspondants de guerre. Un prix très largement dominé cette année par le conflit à Gaza et les violences en Cisjordanie.
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12: Hier, au lendemain d'une manifestation de l'opposition dont la répression...
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4: RFI, Radio France Internationale, 2h à Paris, minuit en temps universel. C'est l'heure de faire un point sur l'actualité de notre planète.
5: Jérôme Bastion.
4: Au sommaire de cette édition, l'Arabie Saoudite endeuillée par la plus grave attaque de son histoire récente après des frappes aériennes houthies sur l'aéroport de Riyad qui ont fait possiblement 12 morts et plus de 300 blessés. Le président Trump dit étudier la question d'un soutien à son allié. Le pouvoir indien cadenasse la révolte contre la commission électorale dont le président était appelé à la démission par le mouvement des cafards. D'importants déploiements policiers ont verrouillé la capitale et les dirigeants de la contestation ont été arrêtés. Serait-ce bientôt la fin des sites d'information ? La question se pose en France, alors que les sites d'actualité ont perdu près de 22% de visiteurs en un an. On vous explique pourquoi à la fin de ce journal. Enfin, Sophie Adenau, remplie d'émotion depuis son retour sur Terre, émotion bien communicative de l'astronaute française. Encore incapable de marcher seule, elle a entamé son travail de réadaptation, toute surprise de constater que ses larmes coulent grâce à la gravité terrestre. L'Arabie Saoudite est frappée en plein cœur par les Houthis. Le groupe rebelle yéménite soutenu par l'Iran a mené des frappes samedi contre un aéroport à Riyad, la capitale. Au moins 12 personnes sont mortes, plus de 300 autres ont été blessées selon l'autorité aéroportuaire du royaume. Après deux attaques des Houthis contre ce même aéroport qui avait fait 6 morts en milieu de semaine, alors que l'Arabie Saoudite mène, elle, des frappes au Yémen contre ces rebelles outils. Mais face à cette dernière attaque, Washington, importante alliée de l'Arabie Saoudite, dit réfléchir à s'engager dans ce conflit. Édouard Maille.
6: Un journaliste a interrogé le président américain sur une éventuelle intervention en soutien à l'Arabie Saoudite et Donald Trump a répondu qu'il étudiait la question.
7: Peut-être on va regarder. On vient d'apprendre la récente attaque. On va prendre une décision. On peut agir très rapidement.
6: En tant qu'allié de l'Arabie Saoudite, les États-Unis apportent un soutien avec notamment des ventes d'armes et en fournissant du renseignement. En réponse à des frappes houthies sur des navires en mer Rouge, Washington avait déjà mené des frappes contre des positions houthies au Yémen pendant 2 mois en 2025. Mais récemment, Washington n'a pas répondu aux demandes de Riyad pour davantage d'aide, notamment des missiles intercepteurs, car Washington a vu son stock de telles armes diminuer à cause du conflit avec l'Iran. En septembre, Donald Trump avait accepté